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0: conseille pas de continuer à folâtrer dans les blés que voilà.
1: Et qui l'en empêchera?
0: Qui? Certaines petites surprises que j'ai semées à son intention dans ses blonds épis.
1: Que veut-il dire avec sa surprise et ses blonds épis? C'est que ce vilain homme est capable de tout. Quelques pièges peut-être. Courons au devant d'Aristée. Les autres, cela m'est égal. Mais lui...

personne encore. Pas de nouvelles. Ah ça, mais c'est intolérable. Je m'ennuie épouvantablement ici.

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5: Bonjour, ici Pascal Lord pour une nouvelle chronique autour du thème du vieillissement sous toutes ses formes, ses couleurs, ses mouvements, son impact sur la société. Après Céleste, dans une précédente chronique, aujourd'hui je vais vous parler d'Annette. Qui est Annette ? Il existe des spectacles qui racontent une histoire, et puis il y a ceux qui ouvrent un espace beaucoup plus rare, celui d'une existence qui se raconte elle-même, dans toute sa complexité, ses contradictions, ses détours et ses métamorphoses. C'est le cas d'Annette, la pièce de la metteuse en scène Clémentine Colpin, présentée fin 2025 au Théâtre Sorano à Toulouse. Une pièce construite à partir de nombreux entretiens avec Annette Bossard, aujourd'hui âgée de plus de 75 ans, et qui se retrouve elle-même sur scène. Ce qui frappe d'emblée dans ce spectacle, c'est que la vieillesse n'y apparaît jamais comme un temps du déclin ou du retrait. Annette ne se présente pas comme quelqu'un qui ferait le bilan de sa vie depuis une position de sagesse tranquille. Elle ne délivre aucune leçon. Elle raconte. Et elle raconte d'une manière qui surprend constamment. Car les sujets qu'elle aborde sont d'une étonnante diversité. Elle parle de son enfance, de son rapport à sa mère, de ses amours, de ses désirs, de ses mariages, de ses séparations. Elle évoque la maternité, mais aussi le besoin de s'en affranchir, parfois pour préserver son propre espace de liberté. Elle parle aussi du corps qui change, du plaisir, de la sexualité, de la solitude, de la peur et de l'enfermement. Elle raconte également le travail, les contraintes sociales, les attentes que l'on fait peser sur les femmes et la manière dont elle a tenté de s'en dégager. Ce qui est frappant, c'est que ces thèmes sont abordés sans hiérarchie. Chez Annette, un souvenir de jeunesse peut côtoyer une réflexion sur la mort. Une anecdote légère peut soudain ouvrir sur une interrogation profonde concernant le sens de l'existence. Cette circulation permanente entre le quotidien et l'essentiel donne à sa parole une grande vitalité. Nous sommes habitués aux récits de vie que organise le passé comme une succession logique d'événements. Chez Annette, rien de tel. Les souvenirs surgissent par fragments au gré des émotions et des associations d'idées. Ce qui se dessine alors n'est pas une biographie au sens classique, mais le portrait d'une femme qui continue d'explorer sa propre histoire. Et c'est peut-être là que réside la véritable surprise du spectacle. Nous vivons dans une société qui associe volontiers la vieillesse à la fixation des identités, comme si avec l'âge, chacun devait finalement devenir ce qu'il a toujours été. Or, Annette nous raconte exactement l'inverse. Son existence est faite de déplacements, de remises en question et de réinventions successives. À travers son récit apparaît aussi un thème central, la quête de liberté. Liberté face aux conventions sociales, face au rôle assigné aux femmes, face aux attentes familiales. Annette raconte comment elle a cherché, parfois maladroitement, parfois courageusement, à rester fidèle à ses désirs plutôt qu'aux injonctions de son époque. Cette quête n'est jamais présentée comme un parcours héroïque. Elle évoque aussi ses hésitations, ses erreurs, ses contradictions. Elle parle de moments de doute, de choix difficiles, de relations compliquées. Cette sincérité évite toute idéalisation et rend sa parole profondément humaine. À travers elle, c'est également toute une réflexion sur le vieillissement qui se déploie, non pas le vieillissement vu comme une perte, mais comme une accumulation d'expériences. Annette montre qu'une personne âgée est habitée par de multiples âges à la fois, l'enfant qu'elle a été, la jeune femme qu'elle fut, l'amoureuse, la mère, la femme indépendante, toutes ces figures continuent à vivre en elle. Cette vision entre en résonance avec une question essentielle. Que savons-nous réellement des personnes âgées ? Souvent, nous les réduisons à leur âge, nous oublions qu'elles portent en elles des décennies de désirs, de révolte, d'aventure et de transformation. Au fond, ce qui rend ce personnage si bouleversant, c'est qu'il échappe à toutes les représentations habituelles du grand âge. Annette parle d'amour, de sexualité, de liberté, d'émancipation, de peur, de mort, de joie, de regret et d'espoir, avec la même franchise. Elle rappelle que le désir de vivre ne disparaît pas avec les années. Et c'est peut-être cela que la pièce de Clémentine Colpin nous transmet avec le plus de force. Vieillir ne signifie pas devenir moins vivant, moins curieux ou moins libre. Au contraire, plus les années passent, plus les couches d'existence s'accumulent et enrichissent notre rapport au monde. Avec Annette, la scène devient ainsi le lieu d'une parole rare, celle d'une femme âgée qui refuse d'être enfermée dans les clichés du grand âge et qui nous rappelle que la vie demeure jusqu'au bout une aventure inachevée. C'était une chronique de Pascal Lord. Je vous retrouve très vite sur les ondes de Radio Radio Plus.
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Mesdames, mesdemoiselles, messieurs, c'est Jean Sablon qui vous dit au revoir, à très bientôt, j'espère. Bonsoir.

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1: L'agenda de Radio Radio Plus vous recommande un concert de l'Orchestre National du Capitole de Toulouse à la Halle au Grain le jeudi 2 juillet à 20h. Il s'agit d'un concert événement qui marque les retrouvailles de Michel Plasson, fondateur de la saison symphonique de cet orchestre à la Halle au Grain, orchestre qu'il n'avait pas dirigé depuis 2003, date de son départ. Ce sera donc le jeudi 2 juillet à 20h à la Halle au Grain, dans le cadre de la 5e édition du Festival de Toulouse, un festival qui cette année se déroulera du 30 juin au 11 juillet. Un festival qui met à l'honneur toutes les musiques. Michel Plasson est né en 1933 et au cours de ses 30 années, passées à la tête de l'orchestre du Capitole, il est devenu l'une des références mondiales de l'interprétation de la musique française, en particulier l'opéra. Et dans le répertoire symphonique, je vous propose d'écouter ce qui reste, l'enregistrement de référence de L'apprenti sorcier de Paul Dukas. Il s'agit d'un poème symphonique composé en 1897. La partition épouse la forme d'un scherzo et elle est inspirée par une ballade de Goethe, dont voici l'histoire qui a été popularisée par Walt Disney. Un apprenti sorcier tente d'animer un balai pour qu'il effectue son travail, remplir une bassine d'eau avec des seaux. Mais il ne contrôle plus son enchantement et tente de détruire le balai à la hache. Il se retrouve alors face à un deuxième balai, suivant le premier pour inonder la maison. Son maître arrive enfin et répare les dégâts provoqués par l'apprenti. Voici l'apprenti sorcier de Paul Dukas par l'orchestre du Capitole, dirigé par Michel Plasson.

Nous écoutions L'apprenti sorcier par l'orchestre du Capitole, dirigé par Michel Plasson, une œuvre de Paul Dukas, popularisée par Walt Disney. Michel Plasson retrouve l'orchestre national du Capitole de Toulouse, qu'il n'a pas dirigé depuis 2003. Ce sera le jeudi 2 juillet à la Hallogramme, à partir de 20h, dans le cadre de la 5e édition du Festival de Toulouse, qui se tient cette année du 30 juin au 11 juillet. Michel Plasson a été le premier directeur musical de l'Orchestre du Capitole, poste qu'il a occupé de 1974 à 2003. D'origine parisienne, il s'est formé à la direction d'orchestre auprès de Leonard Bernstein, notamment. Il a été nommé directeur musical du Théâtre du Capitole en 1968, à l'âge de 35 ans. À cette époque, l'orchestre s'installe à la Hallogramme. 7 ans plus tard, il deviendra l'Orchestre national du Capitole. Sous la direction de Michel Plasson, les musiciens sont propulsés sur la scène française et internationale. L'orchestre invite de grands solistes et des chanteurs renommés à Toulouse. Il participe à des émissions télévisées enregistrées à la Hallogramme ou au Théâtre du Capitole et part en tournée en Europe, aux États-Unis, en Amérique latine et au Japon. Plus d'une centaine de disques sont enregistrés pour former une somme unique au monde consacrée à la musique française. Et puisque Michel Plasson brille particulièrement dans le répertoire lyrique, nous nous quittons avec l'ouverture de La vie parisienne, opéra bouffe d'Offenbach, créée en 1866.

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3: Bonjour, ici Pascal Lord. Bienvenue dans Y'a pas d'âge, avec aujourd'hui une nouvelle chronique autour du thème du vieillissement sous toutes ses formes, ses couleurs, ses mouvements, son impact sur la société. Aujourd'hui, je vais vous parler de la chorégraphe franco-américaine Caroline Carlson, âgée de 83 ans, née en Californie en 1943. Danseuse, mais aussi chorégraphe, poète et calligraphe, Caroline Carlson est une grande figure de la danse contemporaine internationale, notamment en France où elle a joué un rôle central dans la promotion d'une nouvelle façon d'entrevoir la danse avec la création de plus de 100 pièces à son actif. Caroline Carlson a voué sa vie entière à la danse, avec en filigrane non pas la performance physique, mais une écriture personnelle du monde. Depuis plus de 50 ans, elle traverse les scènes du monde entier avec une œuvre qui échappe au mode, portée par une recherche intérieure où le mouvement devient langage poétique et spirituel. Formée notamment auprès de Alwyn Nicolaïs, elle a développé une esthétique singulière faite de lenteur, de souffle, d'abstraction et d'intensité. Ce qui frappe aujourd'hui, ce n'est pas seulement sa longévité, mais la continuité de son élan. Là où d'autres s'arrêtent ou se répètent, Caroline Carlson continue de créer, non pas malgré l'âge, mais avec lui. Le temps ne semble pas réduire son geste, il l'épure. Ses chorégraphies deviennent plus essentielles, plus dépouillées, comme si chaque mouvement devait désormais porter une nécessité plus grande. La création présentée prochainement à Toulouse, Un saut dans le bleu, en est une illustration frappante. Conçue pour le ballet du Capitole et présentée à la Halle aux Grains du 12 au 17 juin prochain, cette pièce marque une nouvelle étape dans son parcours. Elle y invente une œuvre en dialogue étroit avec la musique originale du violoncelliste français Pierre Le Bourgeois, cherchant une véritable fusion entre le sonore et le chorégraphique. La danse n'accompagne pas la musique, elle la rend visible, elle la prolonge dans l'espace. On retrouve dans cette création les caractéristiques de son langage, une écriture à la fois graphique et lyrique, une abstraction traversée d'images intérieures et surtout une dimension spirituelle qui distingue profondément son travail. Chez Carlson, la danse ne raconte pas une histoire, elle ouvre un espace de perception, presque méditatif, où le spectateur est invité à éprouver plutôt qu'à comprendre. Continuer à créer à 83 ans, chez elle, n'a rien d'un exploit spectaculaire, c'est au contraire le signe d'une fidélité à une nécessité intime. Depuis des pièces fondatrices comme « Blue Lady », qui explorait déjà les âges de la vie féminine jusqu'aux œuvres les plus récentes, son travail n'a cessé d'interroger le temps, la mémoire, la transformation. La vieillesse n'y apparaît pas comme un déclin, mais comme une intensification du regard. Créée en 1983, « Blue Lady » de Caroline Carlson est souvent considérée comme l'une des œuvres les plus emblématiques de son parcours et sans doute l'une des plus intimes. Interprétée par elle-même, cette pièce solo met en scène une figure féminine traversée par les âges, les états, les métamorphoses. Mais derrière son apparente abstraction, Blue Lady peut aussi se lire comme une œuvre profondément politique au sens d'un féminisme incarné. La Dame Bleue n'est pas un personnage au sens narratif, elle est plutôt une présence en transformation constante, parfois enfantine, parfois sensuelle, fragile ou presque spectrale. Ce qui se joue, c'est une traversée du féminin qui échappe aux assignations fixes, car Caroline Carlson ne propose pas une image de la femme, mais une multiplicité d'états, parfois contradictoires, mais toujours mouvants. En cela, la pièce rompt avec les représentations traditionnelles du corps féminin en danse, souvent codifiées, esthétisées, voire contraintes. La présence de Caroline Carlson aujourd'hui sur la scène chorégraphique, notamment à Toulouse prochainement, ne relève pas seulement d'une longévité exceptionnelle, elle témoigne d'une autre manière de penser la création, non pas comme une période limitée de la vie, mais comme un processus continu qui s'approfondit avec les années. À travers un saut dans le bleu, c'est moins une nouvelle pièce qui se donne à voir qu'une nouvelle étape d'une œuvre en devenir. Une œuvre qui, à l'image de son auteur, ne cesse de se transformer. C'était une chronique de Pascal Lord. Je vous retrouve très vite sur les ondes de Radio Radio Plus.
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0: Vous venez de passer une demi-heure en compagnie de Bernard Hilda et de son orchestre avec le concours de Jane Morgan.
1: Chers auditeurs, à dimanche prochain et depuis Londres, nous vous disons au revoir. 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
1: L'agenda de Radio Radio Plus vous recommande un concert de l'Orchestre National du Capitole de Toulouse à la Halle aux Grains le jeudi 2 juillet à 20h. Il s'agit d'un concert événement qui marque les retrouvailles de Michel Plasson, fondateur de la saison symphonique de cet orchestre à la Halle aux Grains, orchestre qu'il n'avait pas dirigé depuis 2003, date de son départ. Ce sera donc le jeudi 2 juillet à 20h à la Halle aux Grains, dans le cadre de la 5e édition du Festival de Toulouse, un festival qui cette année se déroulera du 30 juin au 11 juillet. Un festival qui met à l'honneur toutes les musiques. Michel Plasson est né en 1933 et au cours de ses 30 années, passées à la tête de l'orchestre du Capitole, il est devenu l'une des références mondiales de l'interprétation de la musique française, en particulier l'opéra. Et dans le répertoire symphonique, je vous propose d'écouter ce qui reste, l'enregistrement de référence de L'apprenti sorcier de Paul Dukas. Il s'agit d'un poème symphonique composé en 1897. La partition épouse la forme d'un scherzo et elle est inspirée par une ballade de Goethe, dont voici l'histoire qui a été popularisée par Walt Disney. Un apprenti sorcier tente d'animer un balai pour qu'il effectue son travail, remplir une bassine d'eau avec des seaux. Mais il ne contrôle plus son enchantement et tente de détruire le balai à la hache. Il se retrouve alors face à un deuxième balai, suivant le premier pour inonder la maison. Son maître arrive enfin et répare les dégâts provoqués par l'apprenti. Voici L'apprenti sorcier de Paul Dukas par l'orchestre du Capitole, dirigé par Michel Plasson.

Nous écoutions L'apprenti sorcier par l'orchestre du Capitole, dirigé par Michel Plasson, une œuvre de Paul Dukas, popularisée par Walt Disney. Michel Plasson retrouve l'orchestre national du Capitole de Toulouse, qu'il n'a pas dirigé depuis 2003. Ce sera le jeudi 2 juillet à la Halle aux Grains, à partir de 20h, dans le cadre de la 5e édition du Festival de Toulouse, qui se tient cette année du 30 juin au 11 juillet. Michel Plasson a été le premier directeur musical de l'Orchestre du Capitole, poste qu'il a occupé de 1974 à 2003. D'origine parisienne, il s'est formé à la direction d'orchestre auprès de Leonard Bernstein. Notamment, il a été nommé directeur musical du Théâtre du Capitole en 1968, à l'âge de 35 ans. À cette époque, l'orchestre s'installe à la Halle aux Grains. 7 ans plus tard, il deviendra l'Orchestre national du Capitole. Sous la direction de Michel Plasson, les musiciens sont propulsés sur la scène française et internationale. L'orchestre invite de grands solistes et des chanteurs renommés à Toulouse. Il participe à des émissions télévisées enregistrées à la Halle aux Grains ou au Théâtre du Capitole et part en tournée en Europe, aux États-Unis, en Amérique latine et au Japon. Plus d'une centaine de disques sont enregistrés pour former une somme unique au monde consacré à la musique française. Et puisque Michel Plasson brille particulièrement dans le répertoire lyrique, nous nous quittons avec l'ouverture de La vie parisienne, opéra bouffe d'Offenbach, créé en 1866.

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2: Ah, tu peux pas savoir à quel point. Non, si tu sens. Non, Pierre. Oh, si t'avais vu ça, ouais. Hein? Oui, ben ça va, on a le temps, madame, mademoiselle, monsieur, bonjour. Eh oui, les nouvelles du ciel. L'information zodiacale, ça vous intéresse et vous avez bien raison. Et nous allons attaquer, bien évidemment, par le bélier. Eh oui, le bélier, aujourd'hui, fonceur. Le bélier fonceur qui ne réfléchit pas trop et qui va faire la rencontre, une rencontre un peu douloureuse certes, d'un 38 tonnes pour le bélier. Donc ce sera une journée particulièrement frappante hein, pour ce premier signe de ce jour qui, regardez par la fenêtre, vous allez voir, il fait un temps absolument magnifique. Je vous rappelle que tous ces horoscopes sont pratiqués dans le vrai respect de la tradition divinatoire. Ouh, les flashs, oh là là, je suis attaqué. Bélier, la rencontre, attention, méfiez-vous, elle risque d'être un petit peu douloureuse, mais rencontre tout de même, bravo Bélier. Et nous allons poursuivre avec le deuxième signe de cette journée, c'est le taureau, et le taureau m'oblige, je vous le dis, parce que cette nuit à 4h du matin, paf, le truc qui me vient, le taureau, il m'oblige à lui tirer une carte d'entrée, et ce sera la générosité. Alors le taureau, vous êtes un petit peu particulier, d'un côté, voilà, hein, on se restreint, et de l'autre, on s'ouvre et on donne à mort. Et alors, écoutez, je vais vous donner mon numéro de téléphone et l'adresse, et vous allez venir me voir à partir de 23h, où je serai seul dans la cabane, numéro 864, avenue Lespinet, 31400 Toulouse. G-E-M-E-A-U-X. Prononcez chez vous, essayez de le faire chez vous, G-E-M-E-A-U-X. Ce signe est imprononçable et ce signe est indétectable. Le Gémeaux est ou transparent ou opaque, il est difficile d'y voir à l'intérieur et ce sera son cas aujourd'hui. Il sera taciturne, le Gémeaux, il sera, on ne sait pas, il ne parlera pas, il ne dira rien, on ne le saisira pas. Donc, si vous avez un Gémeaux, il me semble que c'est la deuxième fois de cette semaine dans votre entourage, aujourd'hui, laissez-le filer. Cancer, vous rétrogradez, Cancer. Vous étiez bien, et là, vous rétrogradez. C'est la chute libre, vous avez vu. Non, vous ne l'avez pas vu parce que c'est de la radio, mais vous êtes tombé en direct, Cancer. Alors, méfiez-vous aujourd'hui, soyez vigilants. Tout ce que vous avez construit jusqu'à maintenant pourrait se détériorer, comme par exemple cette histoire d'amour commencée hier soir, qui se terminera aujourd'hui à 18h16, Cancer. Et oui, vous y avez cru. Eh bien, c'est loupé! Ouh, léger, papa. Non, je me disais, t'es... Hein? Ouais, attention, hein? Nous reprenons donc cet horoscope hein, particulièrement important. La journée commence ainsi, vous le savez, tous les jours sur Radio, Radio Plus, savoir ce que les astres nous réservent et ce que les désastres nous amènent. Je tire la première carte pour le lion! Le lion, c'est la générosité. Lion, si tiens, il s'y retrouve. Le lion, vous êtes bien en parole, vous êtes bien en acte, lion. Sauf, lion, c'est la santé. C'est la santé qui pêche un petit peu, lion, avec un boitage intempestif aux alentours de, si vous appelez Valérie, vous êtes lion, eh bien, il y aura un petit boitage intempestif aux alentours de 18h30, 18h45, une petite fatigue de la journée, certainement. Méfiez-vous, donc, pour le... pour les lions. Ah, nous retrouvons ce signe que j'affectionne particulièrement, la Vierge. La Vierge, Vierge. La Vierge qui devra surveiller ses arrières. Ce n'est pas moi qui le dis, c'est inscrit ici. Hein, c'est écrit, Vierge, surveillez vos arrières et surveillez aussi votre ego, Vierge. Alors, ça veut peut-être dire que vous pourriez vous prendre vous-même, voire vous surprendre, Vierge. Mais profitez-en, quelques instants de plénitude, certainement. Par contre, pour tout le reste, Vierge, je suis au regret de vous annoncer que si vous pouviez passer au lendemain immédiatement, ce serait assez intéressant. Tu es là, oui. Y a quelqu'un ? Balance. La balance. Ah ! La balance. Oh, le courrier que je reçois me fait vite comprendre que vous ne m'aimez pas quand je parle de ce signe. Et pourtant, si vous saviez les histoires de balance que j'ai eues au cours de ma carrière. Oh, oh mes balance aujourd'hui, c'est bifig. Mi-raison, mi-fugue, mi-raisin. Vous choisirez, vous remettrez tout dans l'ordre. Mais ça va être un petit peu ça pour vous. Les balances aujourd'hui, c'est oui et non. De toute façon, c'est la balance. Hein. C'est un coup ça va, un coup ça va pas. C'est un petit peu comme ça. Bonne journée, balance. Et on va attaquer par le scorpion. Scorpion qui a perdu son dard. Voilà, le scorpion qui, je trouve, est plat. Aujourd'hui, tout petit, il ne pique plus. Le scorpion est un peu mou. Alors, il va falloir se revigorer un petit peu, scorpion. 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Alors, 43 scorpions, et après ça, normalement, bien évidemment, ça réchauffera vos émotions affectives et vous aidera à tout à l'heure. Bon, oh, t'es Jean-Louis, tu pues. C'est quoi comme signe ? D'accord. Nous revenons au Sagittaire. Magnifique Sagittaire, excusez-moi, je ne sais pas ce qui va. En disant votre signe Sagittaire, je ne sais rien de tout de ma vie. Oh, quelle journée! Sagittaire, visiblement, la journée sera dure et difficile. Excusez-moi, jamais un flash de m'avoir dans cette tête. Nous passons directement au Capricorne. Capricorne, aujourd'hui, tu es l'élu. Aujourd'hui, Capricorne, tu es le signe qui gagne, le signe vers qui on vient, vers qui on... Hein ? À qui ? Ah, oui, voilà ! Oh oui, madame, oui, comme ça, voilà, Capricorne ! C'est exactement ça aujourd'hui, un signe qui attire, un signe qui aspire ! Bon, bah, dites donc, madame ! Allons, hein, voilà, pour le Capricorne, aujourd'hui, oui, je vois effectivement, il faudra quand même passer un coup d'éponge quelque part, Capricorne ! Ah, nous allons enchaîner avec le Verseau, l'avant-dernier signe de cet horoscope quotidien, bien évidemment, vous le savez, hein, c'est une profession, j'en ai fait un métier, à moins que ce soit l'inverse. Verseau, vous chercherez ce qui vous fera plaisir, c'est ça. Verseau, aujourd'hui, vous êtes friand de petites choses sympathiques, gourmand de petits plaisirs. Vous êtes excitant à souhait à point, Verseau. Profitez-en car ça ne durera pas puisqu'à 20h vous reviendrez les chiants et mortels. Et enfin, pour finir, poisson, si tu t'appelles Ginette, que tu as 63 ans, que tu es né entre le et le Ginette, attention, aujourd'hui, c'est la grande journée, on te pêche, tu vas te faire pêcher aujourd'hui, Ginette. Si tu es poisson, que tu as 63 ans, hein, révolu, bien sûr, révolu Ginette, tu te feras pêcher Ginette aujourd'hui à partir de n'importe quelle heure. C'était l'horoscope du jour, bon poisson à

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Bonjour, ici Pascal Lord, je suis ravie de vous retrouver sur les ondes de Radio Plus. Dans la lignée de la chronique précédente, nous allons poursuivre notre réflexion sur le thème de la vieillesse dans les dystopies. Aujourd'hui, nous allons nous pencher sur le roman paru en 2005 intitulé Never Let Me Go de Kazuo Ishiguro, dans lequel le vieillissement est remplacé par une vie raccourcie, contrôlée par des expérimentations bioéthiques. Kazuo Ishiguro est un auteur britannique d'origine japonaise, prix Nobel de littérature en 2017 pour l'ensemble de son œuvre. Le roman Never Let Me Go, publié en français sous le titre Auprès de moi toujours, a été sélectionné pour le prestigieux Booker Prize et a fait l'objet d'une adaptation au cinéma par le réalisateur américain Mark Romanek en 2010. Le roman met en scène des enfants élevés dans une école anglaise sans qu'ils sachent au départ qu'ils ont été créés artificiellement dans le but unique de devenir des donneurs d'organes. La question du vieillissement, centrale dans notre conception de l'existence humaine, est ici abordée de manière détournée, presque silencieuse. Car dans ce monde, vieillir est à la fois possible et interdit. Les personnages traversent le temps, mais sans véritable horizon. Le roman nous invite alors à réfléchir à ce que signifie vieillir quand le temps est programmé, quand l'avenir est fermé et quand le corps n'appartient pas à celui qui l'habite. Ainsi, tout au long de l'histoire, les personnages vieillissent, bien sûr. Ils passent de l'enfance à l'adolescence, puis à une forme d'âge adulte. Mais cette progression est encadrée par un destin rigide, celui de devenir carers, que l'on pourrait traduire par accompagnant ou aidant, puis donneur, jusqu'à la complétion, terme pudique qui désigne leur mort. Le vieillissement n'est pas ici une expérience ouverte sur la maturité ou l'accomplissement. C'est une ligne droite vers l'effacement. Il n'y a pas de retraite, pas de vieillesse au sens ordinaire, mais une succession de dons qui réduisent le corps jusqu'à l'extinction. Les personnages ne semblent pas avoir le choix. Ils savent ce qui les attend, mais ne peuvent s'en écarter. Loin des révoltes dystopiques classiques, Ishiguro fait le choix du calme, de la résignation. Cathy, la narratrice, regarde sa vie passée avec douceur, mais aussi avec une tristesse silencieuse. Le vieillissement devient alors un processus sans finalité. Il ne mène pas à la sagesse ni à la transmission, mais à une disparition organisée. Dans ce monde, le corps n'est plus un espace d'expérience, mais une ressource. Les clones sont élevés pour être en bonne santé, pour bien vieillir, jusqu'à l'âge adulte, mais uniquement afin que leurs organes soient exploitables. Le vieillissement est réduit à une gestion technique. Dès qu'ils commencent à donner leur corps, il est usé prématurément. Certains meurent après un ou deux dons. D'autres résistent jusqu'au quatrième. Vieillir ne signifie pas ici vivre plus longtemps, mais s'user plus lentement. C'est une course d'endurance vers la mort sans valorisation de l'âge. Cette instrumentalisation du corps questionne directement nos sociétés actuelles. Que signifie vieillir dans un monde où la jeunesse est valorisée, où le corps devient un objet de performance ou de rendement? Les clones d'Ishiguro vivent cette réalité de manière extrême. Leur chair est utile, mais leur vie ne l'est pas. Le vieillissement y est vécu comme un démantèlement. Pourtant, malgré ce destin verrouillé, Ishiguro insuffle à ses personnages une humanité irréductible. Le vieillissement dans le roman n'est pas seulement biologique, il est aussi mémoire. Cathy, en racontant sa vie, donne une épaisseur au temps. Elle se souvient des moments à l'école anglaise, de ses relations avec ses comparses, de la musique, des promenades. Vieillir ici, c'est se souvenir. Et se souvenir, c'est résister. La mémoire devient une forme de subjectivation du temps, un espace où la vie peut encore être racontée, habitée, ressentie. Ainsi, le vieillissement chez Ishiguro n'est pas totalement confisqué. Il se déplace du corps vers le récit, de la biologie vers l'affect. Même dans un monde qui nie leur liberté, les personnages trouvent une façon d'exister dans le temps. Cette dignité silencieuse, cette capacité à se souvenir et à aimer malgré tout, est ce qui fait la beauté tragique du roman.
Ainsi, dans Never Let Me Go, Kazuo Ishiguro ne parle pas seulement d'un monde où les clones sont sacrifiés pour la santé des autres, il nous propose une méditation subtile sur le vieillissement comme processus à la fois biologique, psychologique et symbolique. En mettant en scène des êtres dont le temps est compté, il révèle ce que le vieillissement signifie pour nous, une façon d'habiter le monde, de tisser des liens, de laisser des traces. Et il nous rappelle que vieillir n'est pas seulement traverser le temps, mais pouvoir en faire quelque chose. C'était une chronique de Pascal Lord. Je vous retrouve très vite sur les ondes de Radio Radio Plus.

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2: Bonjour à toutes et à tous et bienvenue dans Y'a pas d'âge, l'émission de Radio Radio Plus qui s'intéresse aux évolutions démographiques de la société française et donc à tous les sujets liés au vieillissement de la population. Pour cette série d'épisodes, nous sommes en compagnie d'Isabelle Hesch et Jocelyne Boucaud, toutes deux coprésidentes de l'antenne toulousaine de l'association Hold Up, comprenez l'association des vieux debout, réseau d'échanges, d'actions et de recherches fondé à Paris en 2008. La vocation d'Hold Up et les actions menées par l'association, c'est le sujet du deuxième des cinq épisodes de ce grand entretien. Y'a pas d'âge. C'est parti. Je reviens sur un élément qui est mis en avant dans l'histoire de la création d'Hold Up, c'était que l'association s'adressait aux personnes autour de la deuxième étape de la retraite. Ouais. Mais vous disiez aujourd'hui, Isabelle, que cette catégorie-là s'est élargie, avec peut-être un rajeunissement aussi des adhérents. On a une vision aujourd'hui plus extensive de l'entrée en vieillesse.
3: Oui, oui. Enfin, je pense que, en tous les cas, je ne sais pas si c'est une vision extensive, mais c'est que des gens qui nous rejoignent à Hold Up, que ce soit ici ou à Paris, il y a des gens plus jeunes. Et par contre, ce qui est intéressant, c'est quand il y a des gens plus âgés, par exemple, c'est vrai qu'on est dans une période où on va avoir des centenaires, beaucoup plus de centenaires, etc. C'est-à-dire que c'est un phénomène de société incroyable, cette histoire de la vieillesse. Du coup, par exemple, à Paris, il y a des groupes spécifiques de gens qui ont plus de 90 ans et qui se posent un certain nombre de questions qui, nous, pour le moment, ne nous intéressent pas. Mais ce qui est intéressant avec Hold Up, c'est que c'est ouvert. Donc on dit, même on a eu des jeunes, mais l'idée des jeunes, c'est plutôt ils vont nous aider à faire une étude, une recherche, etc. Mais c'est vraiment un collectif de personnes âgées, de vieux et de vieilles, qui ont envie de faire des choses et de réfléchir surtout à ce qui se passe dans la société vis-à-vis de nous, mais aussi dans la société globalement.
4: Oui, oui, mais Isa, en même temps, c'est quelque chose qui nous traverse parce qu'on a un certain nombre aussi d'adhérents qui sont plus âgés, qui ont dépassé les 80, voire qui abordent les 90 ans, et qu'on ne voit plus.
3: Bah oui.
4: Et donc, on est en train là vraiment de réfléchir sur comment continuer à les intégrer et continuer à faire... on puisse rester en contact et qu'ils puissent rester en contact avec nous.
2: Vous ne les voyez plus pour des questions de perte d'autonomie ou parce qu'ils sont lassés, je ne sais pas.
4: Non.
3: Ceux qui sont lassés, je dirais que ce n'est pas grave, c'est-à-dire qu'ils sont c'est leur allant choix, pour nous, mais ce n'est pas grave. Chose. C'est un choix. Par contre, on sait qu'on a des adhérents qu'on connaît qui ne peuvent plus venir parce qu'ils sont dépendants et donc ils ne peuvent pas venir à nos réunions, etc. Alors on a essayé d'en faire une fois. Chez eux, mais ce n'est pas si simple que ça. Ouais. Donc voilà. Mais c'est vrai qu'il y a toute une palette d'activités qu'on mène au sein de Hold Up qui évolue. Par exemple, je prends un exemple qui était... On a fait du théâtre, on a joué deux pièces de théâtre, et c'est venu un peu comme ça, par hasard. C'est-à-dire qu'on n'a jamais dit « Hold up, c'est un atelier de théâtre ». Non, c'est un jour, quelqu'un est venu nous voir, une jeune metteur en scène, en nous disant « Voilà, je voudrais recueillir des paroles de vieux, je veux faire une pièce, qu'est-ce que vous en pensez ?» Et on a pu le faire. Et là, on l'a fait. C'est ça qui est aussi, je trouve, chouette. C'est qu'on n'est pas bloqué dans une thématique, dans une activité. C'est juste que s'il y a une envie, qu'elle nous paraît cohérente. Voilà, Parole des vieux, c'était vraiment cohérent pour nous. Ça nous parlait et ça nous paraissait logique. Ben, on y va. Et ça, c'est chouette parce que c'est de se dire, on y va. Ça veut dire qu'on peut le faire. Ça paraît idiot, mais c'est, à un moment donné, on se pose des fois des questions sur notre mobilité, etc. On se dit on peut le faire, et ça, c'est cool.
5: Je reviens sur un des slogans de l'association dont on a parlé, hein, plus si jeune, mais pas si vieux. Est-ce qu'aujourd'hui, et je vais vous poser la question en faisant écho au groupe de la Ménardière, qu'on est allé voir dans le cadre de cette émission, est-ce que vous avez l'impression qu'on est vieux plus jeune? Parce qu'on s'interroge davantage sur ce que ça va devenir plus tard, puisque à la Ménardière, il y a alors il n'y en a pas beaucoup, mais quelques sociétaires qui n'ont pas encore 60 ans. Alors, c'est encore jeune. Est-ce qu'on se projette déjà, est-ce que vous avez la sensation depuis quelques années qu'on se projette plus facilement sur cette réflexion-là face effectivement au tsunami de vieux qui va arriver? C'est une expression qu'on emploie beaucoup dans la presse aujourd'hui, on y reviendra à propos du plan grand âge qui est encore été une fois à journée, mais voilà, est-ce qu'on est décomplexé par rapport à ça, Isabelle?
3: Je ne sais pas si on est décomplexé. Je crois que le cas particulier de la Ménardière, c'est qu'aussi, c'est le côté habitat participatif, collectif, c'est-à-dire qu'avec l'entraide, etc. Alors, c'est quand même particulier, et c'est vraiment très, très, très, très intéressant. Si on prend si je prends mon cas particulier, c'est vraiment après ma retraite et un bon moment après ma retraite que je me suis dit, je sais que j'ai écrit à Hold Up Paris en leur disant mais il n'y a pas un Hold Up à Toulouse, etc. Mais c'était quelques années après ma retraite, donc j'étais au-delà de 60 et quelques. Donc voilà, je ne sais pas. Moi, je n'ai pas tellement remarqué ça.
4: Moi, je pense qu'au regard des discussions et des débats qu'on peut avoir, moi, je crois qu'il y a encore quand même quelque chose de tabou autour de cette question de l'âge. Et que je crois que dans nos têtes, je peux dire nous, on recule encore véritablement la réflexion sur cet homme-là. Je crois qu'on ne se sent pas trop vieux quand on entre à Hold Up. C'est au fur et à mesure du temps qui passe que la question peut se poser et que donc on peut avoir des questionnements sur ça, mais... moi, je pense que pas trop.
2: C'est la fin du deuxième des cinq chapitres de notre entretien avec Isabelle Hesch et Jocelyne Boucaud, toutes deux coprésidentes de l'antenne toulousaine de l'association Hold Up, comprenez les vieux debout, réseau d'échanges, d'actions et de recherches. 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
3: Bonjour, ici Pascal Lorde pour une nouvelle chronique autour du thème du vieillissement sous toutes ses formes, ses couleurs, ses mouvements, son impact sur la société. Aujourd'hui, nous allons parler d'un sujet qui est très peu documenté, mais qui est pourtant avéré par les chiffres étonnamment élevés. Environ 26% des féminicides qui ont eu lieu en 2024 ont été perpétrés envers des femmes de plus de 70 ans, donc à peu près une femme sur quatre sur un total de 107 victimes. Selon l'étude nationale sur les morts violentes au sein du couple depuis 2006, la moyenne concernant cette tranche d'âge, plus de 70 ans donc, varie entre 15 et 20%. Elle est donc à peu près constante. Les auteurs de ces crimes, qui ont entre 70 ans et plus, ont recours le plus souvent à une arme à feu. 73% d'entre eux se suicident ou tentent de le faire après l'acte, contre 21% dans les autres tranches d'âge. Une des explications pour la moitié de ces crimes sont la maladie et la vieillesse de l'un ou des deux membres du couple. Ce sont bien souvent les familles qui, en cas de suicide de l'auteur, apportent des précisions quant au contexte. Il faut aussi tenir compte du fait que très peu de ces auteurs, soit 5%, avaient déjà été signalés pour violence avérée. Ce qui interroge tout de même les associations qui œuvrent aux côtés des femmes relativement âgées victimes de violences. En effet, en général, les maltraitances s'inscrivent dans un climat délétère de longue date, ou en tout cas dans un continuum qui laisse présager d'une escalade de la violence, qui commence par ce qu'on appelle le contrôle coercitif. En psychiatrie, on explique que ce contrôle commence par un processus d'emprise, qui se définit par la réduction de l'autre au statut d'objet, l'anéantissement de sa subjectivité, le déni de ses besoins et désirs au profit des siens propres. Elle passe par l'appropriation de l'autre, sa dépossession et sa domination, et se traduit par d'importantes violences psychologiques associées parfois à des violences psychiques, physiques et sexuelles, qui participent à rendre la victime dépendante et dépourvue d'estime d'elle-même. Pour les femmes âgées de plus de 60 ans, le phénomène des violences intraconjugales ne donne lieu qu'à 4% des plaintes, ce qui est très peu au regard des pourcentages des féminicides de cette tranche d'âge. Ainsi, il est difficilement imaginable que ces violences arrivent d'un seul coup et ne soient pas le fruit d'un processus déjà engagé. Alors, pourquoi ce fossé entre le nombre de meurtres et le nombre de plaintes ? Eh bien, les experts avancent que c'est tout d'abord une question de génération. En effet, les femmes nées dans la première moitié du XXe siècle ne se vivent pas nécessairement comme victimes, surtout dans le cas de violences psychologiques qu'elles ne perçoivent pas comme telles. Ces femmes, pour la plupart dépendantes de leur mari, se sont mariées pour le meilleur et pour le pire, et malgré ce qu'elles subissent, elles font preuve de loyauté jusqu'au bout, inquiètes de leur sort si elles venaient à dénoncer leur mari. Autre difficulté pour bien cerner la situation, peu de femmes âgées demandent de l'aide. Elles contactent rarement les permanences des associations. En ce qui concerne le numéro d'urgence, le 3919, les femmes de plus de 75 ans représentaient seulement 2% des plus de 100 000 appels reçus en 2024. Ainsi, pour pallier ces problématiques et ces biais, le projet européen MARVO 2.0, acronyme anglais qui correspond à Réponse coordonnée et multiservice à la violence contre les femmes âgées, a été lancée en 2023. Le but est d'améliorer la collaboration des services, police, santé, justice, pour identifier et prendre en charge ces violences, mais aussi développer des outils d'évaluation des risques et des méthodologies pour les professionnels, en fournissant des programmes de formation et des recommandations politiques. Il s'agit non seulement de dépasser l'invisibilisation de la situation des femmes, mais aussi l'invisibilisation de la recherche qui ne présente que deux panels, les femmes jusqu'à 59 ans et les femmes jusqu'à 69 ans. Ainsi, un autre programme en faveur des femmes de plus de 60 ans a été lancé par le CIDFF, Centre d'information sur les droits des femmes et des familles, en 2024, Le but étant de comprendre pourquoi les femmes de cette tranche d'âge ne demandent pas d'aide, leur cas restant de ce fait invisibilisé. Il faut dire aussi que les médias relaient, dans ce cas, non pas des féminicides, mais ce qui est plutôt vu comme des drames de la vieillesse ou des drames familiaux, sous-entendant des suicides dits d'empathie, c'est-à-dire quelque chose qui peut se comprendre sans s'interroger nullement sur la possibilité de violences antérieures. Or, les associations ne sont pas dupes et remettent en question cette façon de désigner ce qui est tout simplement un féminicide. L'enjeu est désormais de mieux former tous les professionnels en charge des personnes âgées, aidants, familles, médecins, pour repérer des situations à risque et détecter le plus tôt possible d'éventuelles violences. Il est plus que temps de se pencher sur ce sujet sensible, sachant qu'en 2040, un habitant sur quatre sera âgé de 65 ans ou plus. C'était Pascal Lord, je vous retrouve très vite sur les ondes de Radio Radio Plus.

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1: L'agenda de Radio Radio Plus vous recommande un concert de l'Orchestre National du Capitole de Toulouse à la Halle au Grain le jeudi 2 juillet à 20h. Il s'agit d'un concert événement qui marque les retrouvailles de Michel Plasson, fondateur de la saison symphonique de cet orchestre à la Halle au Grain, orchestre qu'il n'avait pas dirigé depuis 2003, date de son départ. Ce sera donc le jeudi 2 juillet à 20h à la Halle au Grain, dans le cadre de la 5e édition du Festival de Toulouse, un festival qui cette année se déroulera du 30 juin au 11 juillet. Un festival qui met à l'honneur toutes les musiques. Michel Plasson est né en 1933 et au cours de ses 30 années, passées à la tête de l'orchestre du Capitole, il est devenu l'une des références mondiales de l'interprétation de la musique française, en particulier l'opéra. Et dans le répertoire symphonique, je vous propose d'écouter ce qui reste, l'enregistrement de référence de L'apprenti sorcier de Paul Dukas. Il s'agit d'un poème symphonique composé en 1897. La partition épouse la forme d'un scherzo et elle est inspirée par une ballade de Goethe, dont voici l'histoire qui a été popularisée par Walt Disney. Un apprenti sorcier tente d'animer un balai pour qu'il effectue son travail, remplir une bassine d'eau avec des seaux. Mais il ne contrôle plus son enchantement et tente de détruire le balai à la hache. Il se retrouve alors face à un deuxième balai, suivant le premier pour inonder la maison. Son maître arrive enfin et répare les dégâts provoqués par l'apprenti. Voici L'apprenti sorcier de Paul Dukas par l'orchestre du Capitole, dirigé par Michel Plasson.

Nous écoutions L'apprenti sorcier par l'orchestre du Capitole, dirigé par Michel Plasson, une œuvre de Paul Dukas, popularisée par Walt Disney. Michel Plasson retrouve l'orchestre national du Capitole de Toulouse, qu'il n'a pas dirigé depuis 2003. Ce sera le jeudi 2 juillet à la Hallogramme, à partir de 20h, dans le cadre de la 5e édition du Festival de Toulouse, qui se tient cette année du 30 juin au 11 juillet. Michel Plasson a été le premier directeur musical de l'Orchestre du Capitole, poste qu'il a occupé de 1974 à 2003. D'origine parisienne, il s'est formé à la direction d'orchestre auprès de Leonard Bernstein. Notamment, il a été nommé directeur musical du Théâtre du Capitole en 1968, à l'âge de 35 ans. À cette époque, l'orchestre s'installe à la Hallogramme. 7 ans plus tard, il deviendra l'Orchestre national du Capitole. Sous la direction de Michel Plasson, les musiciens sont propulsés sur la scène française et internationale. L'orchestre invite de grands solistes et des chanteurs renommés à Toulouse. Il participe à des émissions télévisées enregistrées à la Hallogramme ou au Théâtre du Capitole et part en tournée en Europe, aux États-Unis, en Amérique latine et au Japon. Plus d'une centaine de disques sont enregistrés pour former une somme unique au monde consacrée à la musique française. Et puisque Michel Plasson brille particulièrement dans le répertoire lyrique, nous nous quittons avec l'ouverture de La vie parisienne, opéra bouffe d'Offenbach, créée en 1866.

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1: Et nous allons immédiatement verser un son pour l'auditeur inconnu. 106.8.
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1: Bonjour Catherine, je vous remercie de m'accueillir chez vous qui est aussi votre atelier, puisque comme il en sera question pendant cet entretien, vous êtes artiste peintre. Vous avez toujours exercé en tant que peintre ou vous avez eu aussi un autre métier ?
2: Je peins depuis que je suis toute petite. Aussi loin que je me souvienne, j'ai eu besoin de créer, de dessiner, de fabriquer des choses si je ne peignais pas. Puis bon, je me suis mise à peindre de façon régulière, participer à des expositions, être prise dans des petites galeries, etc., etc. Mais au milieu de ma vie, j'ai dû, de façon raisonnable, accepter un travail salarié car je me suis retrouvée seule avec 3 enfants en bas âge, donc... Il n'était pas raisonnable de ne vivre que de la peinture, de laquelle on ne peut vivre. Voilà. On m'a proposé un boulot à la Bibliothèque d'études et du patrimoine de Toulouse. Et je me suis vraiment épanouie dans ce travail qui me correspondait aussi, tout en continuant de peindre à côté.
1: Et vous avez réussi à faire vos trimestres pour avoir votre retraite finalement ?
2: Eh oui, bizarrement.
1: Ouais, ouais.
2: Je pensais ne pas en avoir. Alors, j'ai une petite retraite parce que voilà, j'avais un travail... pas très bien rémunérée quand même, mais j'ai une retraite complète. Je pense que c'est dû à mes 3 enfants.
1: Vos 3 enfants, ils sont grands maintenant.
2: Oui.
1: Ils sont partis de la maison.
2: Ils ne sont plus là. Ils ont quitté le nid à 18 ans. Ce sont 3 filles qui voulaient être autonomes.
1: Est-ce que vous leur avez transmis le goût de la peinture, de l'art ?
2: Absolument pas pour la peinture. L'aînée n'a aucun talent artistique. La dernière non plus, mais celle du milieu est danseuse chorégraphe. Elle danse un petit peu partout. Là, elle revient des États-Unis où elle était invitée pour faire 2 créations par l'Université du Michigan à Détroit.
1: Alors vous, là, le goût de la peinture, c'est venu très tôt. Vous vous rappelez s'il y a quelqu'un qui vous a initié ou s'il y a eu un choc artistique
2: Alors non, enfin, personne ne m'a initié. Je n'ai jamais pris de cours. Je suis autodidacte. Simplement, il y avait chez nous tout ce qu'il fallait pour dessiner, si on le souhaitait, peindre. Enfin, mes parents étaient très ouverts à tout ce qui était aspect culturel. C'est vrai que mes parents, et mon père surtout, étaient passionnés d'art en général, de peinture beaucoup. Dès mon plus jeune âge, on m'amenait dans des musées, toutes sortes de lieux qui pouvaient comme ça faire développer des idées, des sortes de petits voyages.
1: Et vous êtes toulousaine ?
2: Non.
1: Parce que vous peignez beaucoup Toulouse. Hein.
2: Je peins beaucoup Toulouse parce que j'habite Toulouse depuis 1981. Donc on va dire que j'ai passé maintenant la majorité de ma vie à Toulouse. Mais j'ai passé mon enfance au fin fond de la vallée du Tarn, dans la vallée du Touré. Un petit village qui s'appelle la Bastide-Rouyrou. Et j'y ai vécu jusqu'à mes 18 ans. Et ensuite, je suis venue à Toulouse.
1: Vous avez fait vos études à Toulouse ?
2: Alors,
1: à l'université ?
2: Je n'ai pas fait d'études. Je n'ai pas de diplôme particulier. Mais si, quand même, j'ai fait 2 ans de faculté de droit à Montpellier. Et c'est là que j'ai vu que je n'étais pas du tout faite pour ni le droit, ni les études. Après, bien, j'ai rencontré mon premier mari et j'ai élevé mes 3 enfants tout en peignant.
1: Donc vous aimez Toulouse, vous y plaisez.
2: Oui, et oui, vous disiez pourquoi je peins Toulouse, parce que je ne peins pas que Toulouse, mais je peins les univers qui me sont familiers.
1: Mais avec des personnages à l'intérieur qui vous sont aussi familiers, pour la plupart.
2: Oui, dans mes peintures, on ne verra jamais une peinture sans personnage. Ça raconte des histoires à travers des personnages qui sont présents dans mes tableaux. Et beaucoup de ces personnages, en fait, existent. Ce sont des gens que je croise dans la rue, dans le métro, enfin, peu importe, dans d'autres lieux, dans des arènes, puisque je peins aussi sur la tauromachie, voilà, tous les univers que j'aime. Et je les emmagasine dans ma tête et ensuite je les remets sur la toile. Donc je peins vraiment de mémoire et c'est très amusant pour moi.
1: Pour nos auditeurs, auditrices, on pourrait dire que, pour peut-être schématiser, mais c'est comme de la peinture naïve, très colorée et très délicate. Alors, je ne sais pas si ça vous va.
2: Moi, je me définis plutôt comme un peintre narratif. Mm-hmm. Mais c'est vrai que ma technique, ma facture est naïve, mais le propos ne l'est pas.
1: Non, il y a beaucoup aussi de mise en abîme, en fait.
2: Oui, mm-hmm. Voilà, dans mes tableaux, j'aime bien ça. J'aime bien m'amuser, en fait, dans mes toiles. C'est vrai qu'il y a souvent des clins d'œil... des personnages un petit peu ridicules, mais que j'aime beaucoup. Voilà, c'est un ridicule...
1: Il y a de la tendresse.
2: Tendre, voilà. Ouais.
1: Alors, Catherine, si je vous dis qu'il n'y a pas d'âge pour s'activer, est-ce que vous avez un rythme établi ou est-ce que vos journées suivent plutôt votre humeur ? C'est quoi une journée type de Catherine Domps?
2: Ah, ça c'était une question que... Alors je suis retraitée depuis peu de temps, depuis le 1er janvier 2026, et j'avoue que le mois qui précédait, parce que jusque-là je ne m'étais absolument pas du tout projetée, je commençais à me dire mais que vas-tu faire de tes journées? J'avais... Non pas que j'ai eu peur de m'ennuyer, car
1: Bah, la
2: ben,
1: peinture prend quand
2: voilà,
1: même beaucoup de place,
2: je
1: ouais.
2: savais que j'avais cette corde à mon arc pour ne pas m'ennuyer, mais quand même, j'ai toujours été habituée à me lever très tôt, avoir un rythme assez soutenu parce qu'il fallait peindre aussi à côté, bon, puis 3 enfants, etc., etc. Et je m'étais projetée dans ma tête, ah, si tu t'ennuies, eh bien, un jour ou deux par semaine, tu iras te promener dans Toulouse pour découvrir un quartier que tu connais pas. Tu marcheras, tu rentreras dans des boutiques que tu ne connais pas, tu passeras des Porsches. Bon, je n'ai absolument pas trouvé le temps encore de faire tout ça. Tu trouveras une ou deux autres activités. Peut-être tu pourrais t'occuper de gens qui sont malades à l'hôpital, aller leur raconter des histoires. Enfin bon, bref, au final, depuis 5 mois maintenant que je suis chez moi, j'ai pas une minute à moi.
1: Alors, qu'est-ce que vous faites?
2: Et qu'est-ce que je
1: La
2: fais
1: peinture, la peinture,
2: de...
1: la peinture.
2: La peinture. Non, c'est-à-dire que c'est très amusant, mais je ne sais pas si c'est le fait de m'arrêter là, mais on me propose toutes sortes d'expositions auxquelles je ne m'attendais pas. Et du coup, comme je suis un peu boulimique et puis curieuse de découvrir de nouveaux lieux et toujours contente qu'on me propose de rencontrer des personnes à travers les expositions, bon là, je dis oui, je dis oui, je dis oui, et puis je peins, je peins, je peins.
1: Vous avez un réseau alors?
2: Pas vraiment, on
1: Non.
2: vient me chercher, je ne sais pas d'où ça
1: Ah
2: sort,
1: oui? Ah non, vous
2: oui,
1: savez pas d'où ça sort.
2: c'est étonnant, mais
1: Vous n'avez pas besoin d'aller chercher en fait.
2: pas pour le moment, mais enfin, en tout cas pas pour cette année. Après, si, il y a des lieux que j'avais repérés où j'aimerais bien aller plus tard, solliciter, m'inscrire, enfin voilà. Mais pour cette année, non. Donc, qu'est-ce que je fais de mes journées? Alors, j'ai quand même aussi un mari, je n'ai plus d'enfant tous les jours à domicile, mais j'ai un mari qui... heureusement aussi à ses propres activités, mais un côté très, comment dire, il faut manger à telle
1: Ah.
2: heure, etc., etc.
1: Alors c'est
2: Donc,
1: lui qui rythme vos journées en fait.
2: voilà, parce que sinon ce serait sans rythme, c'est très rempli, mais
1: Ouais.
2: je regarde jamais l'heure et c'est lui
1: Cadre.
2: qui me cadre. Exactement, donc je suis très contente quand il va faire ses activités, parce que la journée est à moi. Et là, c'est les aventures qui peuvent
1: Ouais, ça
2: commencer.
1: déborde. Est-ce que vous faites une activité physique?
2: Oui, je fais de la barre à terre 2 fois par semaine et puis je
1: Alors, je
2: marche.
1: sais pas ce que c'est là.
2: Alors, la barre à terre, ça consiste à...
1: C'est chez vous, c'est
2: Non, je vais
1: en salle.
2: en salle. La barre à terre, ça consiste à faire les exercices de la barre classique, mais au sol, de sorte qu'on ne se fait pas mal, on a une position qui est toujours correcte. C'est bien parce que on travaille les étirements, on se muscle, mais tout se fait en douceur.
1: Et vous marchez aussi, c'est ça que vous étiez en train de me
2: Je
1: dire?
2: marche, oui, je courais jusqu'à il y a peu, mais bon, un problème de sciatique, l'âge venant, fait que je ne peux plus. Et j'ai l'intention, parce que mon mari m'a offert un vélo, de me mettre un petit peu au vélo pour l'accompagner, parce que lui, est un grand
1: Sportif?
2: sportif, un grand cycliste. Voilà.
1: Et vous avez toujours pratiqué un peu de sport quand même ou...
2: Oui, à la marge, c'est pas quand même.
1: Ouais, c'était pas votre truc.
2: Non, c'est pas vraiment mon truc, mais il faut le faire.
1: Alors, si je vous dis il n'y a pas d'âge pour s'ausculter, est-ce que vous m'avez dit que vous avez des problèmes de sciatique, est-ce que vous êtes quelqu'un qui fait attention à sa santé ou bien point trop n'en faut?
2: Non, pas vraiment. En fait, je pense que il faut s'amuser au moins une fois dans la journée. Il faut rire une fois par jour. Pour moi, c'est le meilleur moyen de d'être en forme. Et après, j'aime beaucoup rencontrer du monde. Donc pour moi, ça fait partie de celle de la vie. J'aime les bons repas, les réunions de famille, les réunions d'amis, déguster un bon vin. Donc ce n'est pas vraiment ce qu'on appelle faire attention à sa santé, mais je pense qu'en fait, si on le fait de façon raisonnable, c'est très bénéfique.
1: L'apparence physique pour vous, c'est important?
2: Oui, je n'aimerais pas me laisser aller. Enfin, ça m'est égal comment les personnes autour de moi
1: Se
2: peuvent se
1: présente.
2: présentent, mais moi, c'est comme ça, mais depuis toujours. Donc, je ne sais pas l'expliquer, mais j'ai besoin de prendre soin de moi, dans mon apparence. C'est peut-être aussi un amusement. J'aime bien m'habiller et assortir mes vêtements à mon humeur du jour ou à ce que je dois faire dans la journée. J'aime bien la mode. Quand j'étais petite, je me souviens. J'ai eu une période, bon, je devais avoir 10-11 ans. On trouvait encore chez les papetiers, dans les petits villages ou autres, je ne sais pas si ça existe toujours, des poupées en carton à découper et qu'on pouvait habiller avec des habits en carton.
1: Ah oui, qu'on accrochait
2: oui,
1: comme ça.
2: Avec
1: oui.
2: des petites pattes
1: oui,
2: qu'on mettait
1: souviens.
2: Sur les épaules.
1: Oui, oui.
2: À la Bastille, notamment, il y avait ça. Et j'en avais acheté. Dans ma famille, il y avait quelque chose d'extraordinaire. Alors, c'est vrai que ça ne m'a pas donné le goût comptable des dépenses, mais à la librairie du village, mes parents avaient un compte ouvert. Et du moment que j'allais acheter des livres ou des choses culturelles, je demandais à la dame qui tenait la librairie
1: de
2: le mettre sur le compte des parents. Donc, j'ai pu comme ça acheter des petites poupées en carton, au milieu de crayons et de livres. Et la richesse de mon enfance, ça a été ça. C'est-à-dire que tout ce qui était culturel, c'était open bar.
1: Mais vous étiez fille unique ?
2: Non, nous étions trois filles.
1: Trois filles, d'accord.
2: Voilà.
1: Vous avez reproduit
2: voilà.
1: Le schéma familial.
2: Le schéma familial. Et donc, je me souviens qu'à partir de ces petites poupées, j'en avais acheté deux, trois. Je voyais ses habits, puis je les trouvais pas beaux. Et je me souviens que, je pense que ça a duré 2 ans, cette histoire. Je leur fabriquais à l'infini des vêtements que je coloriais. Peut-être que si je n'avais pas vécu dans un coin reculé de France comme ça, si mes parents avaient été à Paris, ou peut-être que je serais partie dans le design ou la mode.
1: La mode.
2: Voilà.
1: Alors, si je vous dis maintenant, il n'y a pas d'âge pour s'informer, Catherine, quel est votre rapport à l'information aux médias ? Est-ce que vous vous tenez au courant de tout ce qui se passe dans le monde ? Il se passe beaucoup de choses.
2: Oui, alors, dès le matin, dès que je me lève, j'allume la radio et j'écoute les nouvelles. J'adore tout ce qui est géopolitique, tout ce qui est politique aussi. Toute la journée, j'écoute ou je lis des informations sur le monde, sur tout ce qui se passe.
1: Plutôt radio, alors ?
2: Plutôt radio, et le soir, ce sont plutôt des émissions politiques à la télé.
1: Alors donc, la politique vous intéresse ?
2: Oui.
1: Vous êtes militante ? Vous avez été militante ?
2: Non.
1: Non ?
2: Pendant mes 2 années
1: de
2: non-fac, on va dire, à Montpellier, je me rappelle, il y a eu une grève. Bon, c'est très courant, les étudiants font grève. Je ne sais absolument pas. Plus l'objet de cette grève, mais c'était en début d'année. Et je me rappelle être montée sur les estrades, prendre le micro et dire que c'était pas possible. Moi, je venais de très loin pour apprendre du droit, ce qui ne m'a absolument pas intéressée par la suite. Et en fait, j'ai fait arrêter la grève parce que les étudiants voulaient des polycopiés, des machins, des trucs. Bon, enfin, un tas de revendications. Et moi, j'ai retenu le mot polycopier. Et je ne sais pas, j'avais un culot, le culot de... Il me semblait que j'étais quelqu'un de timide, mais j'ai eu une espèce de culot naïf. De ce pas, je suis allée voir le président
1: de la fac
2: et je lui ai dit, vous voulez arrêter la grève, donnez-nous des polycopiés. Et ça a été ma seule expérience. Donc ensuite, l'UNEF, la Corpo, tout le monde me voulait.
1: Quoi. Dans les syndicats.
2: Dans les syndicats. Et puis j'avais fini de m'intéresser à ça. Voilà.
1: Quelle est votre utilisation d'Internet ? Je sais que vous avez un site, c'est vous qui vous en occupez ?
2: Oui, alors je suis très mauvaise dans tout ça. Dans l'informatique, je m'y suis mise adulte et puis...
1: À la bibliothèque, j'imagine.
2: Voilà, mais pour des choses, courantes, utiliser des logiciels, des touches de logiciels, ça va, mais j'avoue que le site, c'était un peu plus compliqué. Mais bon, j'ai créé un site qui est ce qu'il est, qui ne me plaît plus maintenant. J'aimerais le simplifier, le rendre plus clair. Il est un peu trop prolifique. Mais je pense que là, je me ferai aider. Je suis sur les réseaux essentiellement pour annoncer mes expositions, montrer mes tableaux. C'est un moyen pour moi, comme une galerie virtuelle.
1: Et vous êtes sur des réseaux sociaux comme Facebook ?
2: Facebook et Instagram.
1: Ouais. Et vous y passez beaucoup de temps ?
2: Plus que je ne voudrais, car déjà pour publier juste une image, moi, ça, rien n'est naturel, ça me prend du temps. Mes enfants se moquent beaucoup de moi. Parce que aussi, je suis des journalistes pas mal sur ces réseaux pour me tenir informée encore de ce qui se passe dans le monde.
1: Est-ce que vous fréquentez, maintenant que vous êtes à la retraite, ça fait pas longtemps, mais bon, est-ce que vous fréquentez plus de salles de spectacle, de concerts ? Vous allez plus au cinéma ?
2: Non.
1: Dans les galeries.
2: Non, c'est un grand regret, parce que ça vraiment, c'est quelque chose que je veux absolument faire. Mais là, il se trouve que j'ai enchaîné exposition sur exposition, et que du coup, je passe beaucoup de mon temps à peindre, et ça me demande beaucoup d'énergie, et donc finalement, dans la journée, je ne sors pas pour aller voir des expositions. Enfin, je le fais, mais à la marge. Et puis, c'est passé autre chose aussi qui a fait que le début d'année, j'ai eu peu de temps, c'est que... Mon papa est décédé il y a un peu plus de 3 mois. Et du mois de décembre au mois de février, quand il est mort, avec mes sœurs, on s'occupait de lui. Il était chez lui, mais quasi impotent. Il fallait beaucoup, beaucoup lui consacrer de temps. Et notamment, le janvier-février, j'allais au moins 3 fois par semaine. Je partais les après-midi, je passais toute la soirée avec lui. Et puis ensuite, il a fallu gérer la succession. C'est en cours, toujours. Bon, ce sont des choses qui prennent beaucoup de temps et qui ont fait que, pour le moment... Je n'ai pas...
1: Et puis c'est tombé au moment de votre retraite.
2: Voilà. Bon, c'est bien tombé parce que j'ai pu accompagner papa et ça m'aurait beaucoup peiné de ne pas pouvoir le faire. Mais là, je n'avais pas le temps de tout faire.
1: Je comprends bien. Est-ce que vous lisez, Catherine ?
2: Alors, je lisais beaucoup.
1: Ah, vous lisez moins.
2: Et bizarrement, quand je peins, je ne lis pas.
1: Ah, vous voulez dire que quand votre esprit est occupé par la peinture, vous ne pouvez pas vous mettre à lire.
2: Disons que oui. Et après, je pense qu'il y a un phénomène dont j'essaie de sortir, c'est qu'effectivement, vous parliez des réseaux sociaux, etc. À un moment, j'y étais beaucoup, j'ai passé beaucoup de temps, et du coup, on perd l'habitude de lire. On ne lit que des fragments.
1: La concentration.
2: Voilà, la concentration, et puis parce qu'on perd l'habitude de lire dans la durée. Mais depuis, ça doit faire au moins 35 ans maintenant, avec un groupe de copines, nous avons notre petit club de lecture. Nous nous réunissons une fois par mois. C'est l'occasion d'ailleurs de nous retrouver pour faire un bon repas le midi. Et puis nous passons l'après-midi à parler de livres, de films, de théâtre, car il y en a deux qui font du théâtre amateur à un haut niveau. Et disons que ça m'entraîne, ça me permet de pouvoir continuer à échanger sur ces univers.
1: Alors, quand vous lisiez quoi ? Qu'est-ce qui vous intéresse ?
2: Beaucoup de choses, mais par exemple, ce que je lis en ce moment, quand je dis que je ne lis pas, c'est-à-dire que je ne lis pas des choses longues en ce moment, je n'ai pas le temps, mais je me suis remise à lire de la poésie. Ça, j'aime bien. Pour m'endormir le soir, il faut que je trouve un bon polar ou bien un classique. J'aime bien la littérature anglo-saxonne du 19e siècle. Les romans de Wilkie Collins, c'est un petit peu gothique, mais pas trop. Jane Austen, bon, enfin voilà. J'ai un peu lu tout ça dernièrement, parce que ça me délassait, puis c'est très bien écrit. Je lis beaucoup de littérature classique, des romans policiers, à condition que ce soit un peu costaud, enfin qu'il y ait une histoire dans un univers.
1: Est-ce que vous pensez que vos goûts ont changé au fil du temps ?
2: Oui, j'y pensais, c'est amusant parce que je ne sais pas pourquoi j'y pensais ces jours-ci, justement parce que je réfléchissais à ce problème de ne pas lire suffisamment par rapport à la période de ma vie où je lisais, j'essayais de battre le record de Bernard Pivot, de lire presque autant que lui. Et j'y réfléchissais, je me disais, mais c'est amusant, il y a des livres que j'ai lus dans ma bibliothèque. Là, et... Ah oui, ça faisait partie aussi des choses que je souhaitais faire à la retraite, relire toute ma bibliothèque. Et beaucoup, quand je les revois, je dis, mais tu ne peux plus lire ça. Et notamment, je me suis aperçue que quand j'étais lycéenne, j'avais beaucoup lu Duras, je lisais beaucoup de théâtre, beaucoup de pièces de théâtre, etc. Et que ça, j'arriverais plus à le relire maintenant. Ça ne m'intéressait plus.
1: Et vous les gardez quand même ?
2: Oui, parce que j'aime bien ce côté strat, garder des souvenirs. Et puis je me dis peut-être qu'à un moment, ça reviendra. Et puis ça m'intéresse toujours peut-être de pouvoir ouvrir un livre et de me dire, ça parlait de ça à un moment. Est-ce qu'il n'y a pas une idée à trouver là ou là ?
1: Pour la peinture, ça vous arrive de le faire ?
2: C'est pour ça que je disais que ma démarche, elle n'est pas naïve. Parce que souvent, même si ça paraît naïf, il y a ce côté histoire, dans le tableau. Et parfois, certains tableaux partent d'un vers de poème ou de quelque chose que j'ai lu.
1: Alors, si je vous dis maintenant, il n'y a pas d'âge pour s'entraider. Maintenant que vous avez un peu plus de temps, bon, pas trop quand même, apparemment, est-ce que vous donnez de votre temps libre aux autres ? Vous disiez que vous aviez des intentions de vous occuper des autres.
2: Oui, oui, on a toujours de bonnes intentions, mais... Alors, je ne sais pas, pour le moment, je n'ai pas le temps, j'ai quand même 3 filles, je n'ai que 3 petits-enfants, mais on me sollicite pour faire la grand-mère. De temps en temps. Et en plus, j'adore ça. J'aime bien les avoir. J'ai un petit théâtre à l'étage.
1: Un petit théâtre en bois. Ouais, un castelet.
2: Oui, et qui était à mes filles, enfin, que j'avais peint pour mes filles. Et j'ai gardé tout ça. Donc, je leur avais écrit une petite pièce de théâtre. On joue. Je leur ai fabriqué des petites marionnettes. Enfin, bon, j'aime bien leur faire découvrir des choses qu'ils ne font pas chez eux. Et voilà, donc pour le moment...
1: Vous n'êtes pas dans des associations ?
2: Non, pas pour le moment. Si, je fais quand même partie, alors c'est une association, c'est une société, je fais partie de la Société des artistes méridionaux, mais juste en tant que membre sociétaire, mais du coup quand même, là, de temps en temps, il faut aller au vernissage des...
1: Dites-nous ce que c'est.
2: Cette Société des artistes méridionaux, elle a fêté ses 120 ans d'existence l'année dernière. Ce sont notamment des artistes méridionaux qui ont décoré la bibliothèque d'études et du patrimoine quand elle a été construite de 1933-35. Et depuis cette année, je suis membre sociétaire. J'ai déjà exposé il y a très longtemps lors de leur salon. J'avais postulé, j'avais été sélectionnée pendant 3 années au moins. Et puis je n'ai plus sollicité ce salon pour exposer. Et là, dernièrement, j'ai refait une demande il y a 3 ans pour exposer. Et chaque fois, j'ai été retenue. Et puis ils ont fini par me retenir.
1: Ah ben voilà, vous avez donc un petit réseau.
2: Voilà,
1: quand même.
2: J'ai un petit réseau. Oui, oui, oui.
1: Ça, c'en est un beau quand
2: ça,
1: même.
2: Ça en est un beau. Ouais. Oui, c'est un beau parce que ce que j'aime bien là, c'est qu'il y a ce côté tradition. Je trouve que c'est beau, quelque chose qui dure à travers le temps et qui se renouvelle au fil du temps.
1: Il y a combien d'artistes là ?
2: Exactement, je ne sais pas, je dirais 65 environ.
1: Et vous les connaissez tous ?
2: Pas tous
1: non,
2: encore.
1: Non.
2: Je commence à connaître de nouveaux artistes.
1: Si je vous dis maintenant, il n'y a pas d'âge pour partager. Vous m'avez dit que vous aviez 3 petits-enfants. Ils ont quel âge ?
2: 8 ans et demi, 6 ans dans quoi ? Dans un jour ? Demain ? Demain ? Oh là là, demain ! Demain. Et un petit bébé qui vient de naître, qui s'appelle Léo, et qui va faire 3 mois.
1: Vous les voyez souvent ?
2: Oui, je les vois souvent. Alors, parfois de façon très courte, mais je les vois souvent parce qu'ils habitent pas très loin, à Ken-Fonsegrive. Donc,
1: ouais.
2: C'est à un quart d'heure en voiture. Ouais. Donc, soit je vais les voir, soit ma fille me les amène pour les garder.
1: Alors, qu'est-ce que vous partagez avec eux ? Avec
2: ces... Des histoires. On lit beaucoup.
1: Ouais.
2: Des signes, on peint, parce que évidemment, quand ils arrivent... C'est la grande demande, on peut peindre. J'aime bien de temps en temps aussi qu'on regarde un film ensemble. Par exemple, avec moi, ils ont découvert Charlie Chaplin. Alors là, ils adorent. On a vu Peau d'âne, ça leur a beaucoup plu.
1: De Jacques Demy ?
2: Oui, en chanson. voilà, j'aime bien leur montrer ce genre de cinéma, des choses différentes. Et on fait du théâtre également. Je leur avais écrit une petite pièce. On s'est beaucoup amusés à la jouer tous les trois. Quand mon mari, à un moment, est monté nous prendre en vidéo, enfin avec son téléphone. Et quand je me suis vue après, j'ai reconnu que les enfants étaient très doués et que moi, il valait mieux que je me contente d'écrire et de faire la mise en scène.
1: Ah, vous écrivez ces petites pièces donc pour vos petits-enfants ?
2: Oui, pour le moment, j'en ai écrit une, mais ça m'a amusée, oui, d'écrire un petit sujet un peu loufoque.
1: Et après, vous le montrez à la famille ?
2: On avait essayé, mais on avait tellement peu de temps pour le répéter que bon, c'est un jachère. Ça sera, remettre en forme et à jouer à la famille, oui.
1: Ah, ils doivent s'éclater, ces petits-enfants.
2: Oui, ils m'aiment bien.
1: Ouais, je pense. Vous-même, est-ce que vous vous souvenez des rapports que vous aviez avec vos grands-parents, si vous les avez connus ?
2: Oui, alors, je n'ai pas connu mes grands-pères. Mon grand-père paternel est décédé en 1944 d'une maladie. Il n'avait pas pu être soigné parce que l'ambulance n'a jamais pu arriver dans la ville voisine. Mais ma grand-mère paternelle, que j'appelais bonne maman, je pense qu'en fait je la reproduis souvent dans mes tableaux. C'était une dame très costaud, très forte. C'est vrai que mes premiers personnages étaient des femmes rondes et je pense qu'elle continue à apparaître comme ça dans mes tableaux. Elle était très coquette, elle faisait ses chapeaux, elle cousait ses habits et... Je me rappelle, quand j'étais petite, elle avait des cols en vison avec le renard qui pendait. Enfin, ce genre de vêtements incroyables. Elle était incroyable.
1: Elle était d'où ?
2: Elle habitait un petit village qui s'appelle Trosse-Minervois. Elle avait des vignes. C'est pas elle qui tenait la vigne. Elle avait ce qu'on appelait un ramonnet qui tenait sa vigne. Mais un ramonnet, c'était l'employé. Il s'appelait comme ça dans le Minervois. Ah. J'ai adoré toutes les vacances. On allait très souvent chez elle, un week-end sur deux quasiment. Moi, j'habitais d'un versant de la Montagne Noire, la Bastille de Rouérou, où il pleuvait, c'était le brouillard, les sapins, les fougères, les champignons. Et hop, on passait le col des cerises et on redescendait. C'était la garrigue, puis les vignes. J'ai beaucoup aimé cette enfance en contraste.
1: Et l'autre grand-mère ?
2: Et l'autre grand-mère, elle habitait un village à côté.
1: Ah
2: mais
1: oui, tout le monde est dans le région.
2: Mais ce n'était plus l'Aude, c'était l'Hérault. Elle habitait un petit village qui s'appelle Oulanzac. Et elle était pharmacienne. Et je l'ai un peu moins connue. On allait tout le temps chez Bonne Maman. Mais je l'aimais bien, Mamie, mais elle était plus distante.
1: Mamie et Bonne Maman.
2: Voilà.
1: C'est ça. Et c'était bien l'enfance pour vous ?
2: Ah oui. Oui, j'ai un très bon souvenir de toute mon enfance. Oui, je trouvais que c'était une fête tout le temps. J'ai vraiment pas d'image négative, ou alors, je sais pas, on fait la sélection, mais j'ai une nature à ne pas m'apesantir sur les tristesses ou les soucis, ou je sais pas, j'arrive à garder que les moments joyeux.
1: C'est ce qu'on voit dans vos peintures.
2: Peut-être, ouais. Oui. Oui, oui, je sais pas, je me rends pas compte.
1: Je pense à quelque chose, pourquoi la corrida est présente dans vos tableaux ?
2: La corrida, parce que depuis que je suis petite, on m'a amené voir des corridas.
1: Ah ouais.
2: Mes parents étaient passionnés de tauromachie. Papa avait créé le club taurin de Castres et puis a eu beaucoup de fonctions honorifiques au sein de la fédération taurine, etc.
1: Ça vous plaisait, enfant ?
2: Et ça me plaisait.
1: Ah ouais.
2: Je pense qu'on est petit, on le comprend pas de la même manière que plus grand. Mais ça ne m'a jamais effrayée ou angoissée. Je me souviens simplement qu'à l'adolescence, mes grandes adolescentes, vers les 17-18 ans, j'ai eu une période où j'ai dit « Oh non, je ne vais plus voir ça ». Mais pas parce que je n'aimais pas, mais voilà, je ne voulais plus y aller. Et par contre, j'ai beaucoup lu sur la corrida, cette période-là. Et ces lectures m'ont vraiment, alors là, montré que j'adorais ça.
1: Lesquelles lectures ?
2: Ben, soit des récits de toreros comme une biographie d'El Cordobès, qui n'était pourtant pas un torero dont j'ai le souvenir. Je l'ai vu, j'étais toute petite, hein, je l'ai vu aux arènes du Soleil d'Or avant qu'elle ferme. Donc elles sont fermées en 70, je devais avoir 9-10 ans. Et je me rappelle que je trouvais qu'il sautait comme un crapaud. Enfin, c'était pas beau par rapport à d'autres toreros dont j'ai oublié le nom, mais j'ai quand même ces images-là. Mais par exemple, j'avais trouvé que des récits de vie de toreros, par exemple, c'est assez incroyable. On comprend là qu'il y a quelque chose qu'on ne peut pas comprendre. Mmh. Enfin, ce besoin qu'ils ont d'aller affronter les taureaux. Et puis, grâce à mes parents, ben, j'ai pu visiter des petits élevages. Je suis allée dans des arènes. Et quand on voit un taureau de tout près, dans les chorales ou autres, un taureau qui est plus grand que soi, je ne sais pas, moi, j'adore les taureaux. C'est une fascination, je trouve que c'est un animal incroyable, qui a un côté préhistorique. Et j'aime beaucoup les peindre.
1: Vous aimez les taureaux, mais il n'y a pas quelque chose qui vous fait mal, justement, au moment de l'affrontement et de la mise à mort ?
2: Je sais bien que c'est toujours la question que l'on pose. Mais quand on a visité des élevages, on voit ces animaux magnifiques en liberté totale, loin des humains, hein, qui ne s'approchent pas, sur des pelouses vertes, sous des arbres, dans l'ombre d'arbres magnifiques, qui mènent leur vie de taureaux, qui combattent entre eux, qui vivent comme ça 4-5 ans, et puis qui viennent dans l'arène montrer leur force, leur bravoure, enfin affronter l'homme, enfin où l'homme vient affronter le taureau, je ne sais pas dans quel sens le dire, plutôt l'homme qui vient affronter le taureau. Je ne sais pas comment dire, je trouve que cette vie, c'est une belle vie de taureau. Et quand on la compare à des vies d'autres bovins
1: élevés,
2: parce que bon, il faut être lucide, le taureau, c'est un taureau d'élevage, même s'il est sauvage, c'est un animal qui n'existerait plus s'il n'avait pas été élevé à travers le temps. Mais il est élevé de façon complètement libre, et ça, je trouve que c'est très beau. Après, effectivement, pourquoi on le tue je ne sais pas, c'est un mystère de la vie, de la mort qui m'intéresse et qui est concentré dans une arène. C'est un lieu comme au théâtre, un lieu unique, avec un temps imparti pendant lequel on en affronte ça, la vie et la mort. Et voir tout cet univers, c'est-à-dire l'arène, ce côté circulaire, tous les gens qui sont dans l'arène, le broladère autour avec les péons ou les picadors qui attendent leur tour de passer dans l'arène, ce sable. Je ressens des émotions qui me donnent envie de le mettre sur la toile. Après, je ne peins pas la corrida, je peins des taureaux, je peins des picadors, je peins des arènes, mais la corrida, pour moi, ça ne se peint pas, il faut aller la voir.
1: Et justement, vous continuez à aller en voir ?
2: Oui, alors peu, parce que c'est relativement assez cher, puis que cette année, j'avais pas trop le temps, mais notamment, je vais dimanche à Vic, passer la journée et voir deux corridas, dont une corrida concours le matin. Une corrida concours, ce sont 6 taureaux d'élevage différents. C'est très intéressant parce que pas un ne ressemble à l'autre. Et on les voit se comporter différemment dans l'arène.
1: Est-ce que vous aviez de bons rapports avec vos parents ?
2: Oui. Ouais. À l'adolescence, il y a eu des crises, mais ça, très classique. Ils ne m'ont pas couvé, mais ils étaient toujours là en cas de pépin. Et puis, tous ces univers-là auxquels ils m'ont permis d'accéder enfant, je trouve que ça n'a pas de prix. Enfin,

0: C'est un week-end à l'océan, ah, c'est la fête.
1: Ah.
0: Je suis plus voyage court, se promener dans le pays. Je suis moins attirée par des pays
1: Lointain.
0: étrangers, lointains. Par contre, j'aime bien les voyages culturels, donc visiter des capitales, ça j'aime bien.
1: Votre fille danse un peu à l'étranger. Vous êtes allée, vous, aux États-Unis, par
0: Oui,
1: exemple?
0: on a fait un beau voyage de noces avec mon mari, mon deuxième mari. On est allé 3 semaines faire toute la côte ouest. L'ouest des États-Unis. J'en ai vraiment un super souvenir. J'ai vraiment adoré ce pays en tant que touriste. Je ne sais pas si j'aurais aimé y vivre, mais c'est un des pays vraiment que j'ai préféré, tous ceux que j'ai visités. Et puis on y est revenu plus brièvement visiter New York une autre fois. Et un autre pays que j'ai beaucoup aimé, c'est Cuba. Parce qu'on a fait un long voyage là, en se déplaçant d'un bout du pays à l'autre, à l'époque encore de Fidel Castro, juste avant que le pays ne s'ouvre complètement au tourisme. Et c'était très intéressant.
1: Est-ce que vous vous souvenez de votre premier grand voyage?
0: Premier grand voyage. Alors, je ne sais pas si c'était un grand voyage, mais je me souviens très bien de la première fois où mes parents m'ont amené à Paris. Pour moi, c'était un grand voyage, parce qu'on avait pris l'avion. C'était la première fois que je prenais l'avion, donc je devais avoir 8 ans. Et un autre grand voyage pour moi que j'ai adoré et que je continue à renouveler quand je peux, c'est ils m'ont amené à peu près la même année visiter les cavernes préhistoriques dans le Périgord. Et là, ça a été vraiment quelque chose de magique pour moi.
1: Pourquoi?
0: Parce que j'ai adoré ces peintures rupestres, parce que c'est extraordinaire d'apprendre comment vivaient ces hommes, les Homo sapiens, les Néandertals. Enfin, ça m'a beaucoup intéressée.
1: Et donc vous y revenez
0: Oui,
1: régulièrement?
0: là on y est revenu quelques jours avec mon mari l'année dernière et j'ai revisité Lascaux notamment.
1: Vous avez déjà fait des voyages seuls, sac à dos?
0: Pas du tout. Non,
1: Jamais?
0: je ne suis pas du tout une aventurière de cette sorte. J'aime bien ne pas savoir où je vais, comment dire, prendre des chemins de traverse quand ils s'en présentent, mais j'ai pas ce côté partir à l'aventure. Je ne sais pas pourquoi, je suis trouillarde peut-être, je n'en sais rien, ou je n'en ai pas besoin.
1: Vous partez à travers votre art aussi, voyager, vous
0: Oui,
1: venez.
0: oui, oui. Et puis, comme je vous dis, on se promène dans la ville et déjà, je trouve que c'est un voyage. Il y a 2 ans, le thème du Salon des Méridionaux, c'était la rue. Bon, j'ai peint un grand tableau que j'appelais Street Art. Et pendant les mois qui précédaient, j'avais acheté des petits carnets à la Moka.
1: Moka, c'est. Alors, on m'en parle assez souvent, mais je le répète, c'est une papeterie qui est au centre-ville, donc bien, bien connue quand
0: Voilà, et qui est pas loin de la bibliothèque où je
1: même.
0: travaillais encore. Et ces petits carnets, tous les jours, je dessinais une personne que j'avais croisée sur mon chemin, ou à la bibliothèque. Et en fait, j'ai développé ce thème de personnage croqué, ce que je ne faisais pas jusque-là. Enfin, quand je dis je les croquais, c'est-à-dire que je les croisais. Et quand j'arrivais au travail sur ma pause de midi ou le soir chez moi, vite, vite, j'ouvrais mon carnet, la Moka, et je dessinais le personnage. Puis au fil du temps, je me suis mise à leur mettre de la couleur. Ça, par exemple, pour moi, c'est un voyage.
1: Alors, si je vous dis maintenant, il n'y a pas d'âge pour déconner, Catherine, est-ce que vous êtes une personne qui aimait faire la fête, organiser des soirées?
0: Oui,
1: Vous avez une bande d'amis?
0: on a une bande d'amis, plusieurs bandes d'amis, et on aime se retrouver pour manger, pour danser parfois. Là, on met de la musique pour certaines occasions, et puis on se retrouve souvent comme ça en bande. On loue un gîte, un grand gîte, ou on part en voyage une semaine. On loue des grandes maisons et on découvre le pays autour et tous ensemble.
1: Ça, c'est des amis que vous avez depuis longtemps?
0: Oui, mes amis du club lecture, ça fait 30 ans qu'on se connaît, même plus. Et les amis de mon époux, également, lui, les connaît depuis bien plus longtemps. Moi, ça fait 20 ans que je les connais maintenant.
1: Et plus jeune, est-ce que vous faisiez la fête?
0: Ah, alors, dans ma vie avec mes parents, peu, parce que, enfin, peu, on faisait les fêtes de famille, mais papa n'aimait pas qu'on sorte. Je sais pas, c'était un papa un peu protecteur, mais dès que j'ai été un peu grande, j'ai réussi à m'émanciper en partant en catimini faire la fête,
1: Boîte de
0: oui.
1: nuit, tout ça?
0: Voilà, et ça, je l'ai beaucoup fait quand on allait à la montagne l'hiver ou l'été, ou quand j'étais à Montpellier, les 2 années que je passais à Montpellier, j'étais incollable sur les discothèques.
1: Ah ouais?
0: Et puis, je suis passée à autre chose. Il y a un âge pour ça.
1: Vous parliez de montagne, vous avez une maison à la montagne?
0: Alors, mes parents ont un appartement dans les Pyrénées-Orientales, aux Angles.
1: Et vous l'avez toujours,
0: Oui,
1: cet appartement?
0: on l'a toujours. Et ça fait, je crois qu'il l'avait acheté à 70. Donc, ça fait très longtemps. J'aime beaucoup y aller. Alors là, quand on y va, l'été, on marche. L'hiver aussi.
1: Vous skiez?
0: Je skie, moins maintenant, mais je skie toujours.

0: Catherine, est-ce que vous vous sentez heureuse?
1: Oui.
0: Qu'est-ce qui vous rend heureuse?
1: Beaucoup de choses.
0: Malgré le monde
1: Malgré le monde, oui.
0: catastrophique.
1: Ah oui, je peux tout à fait me mettre à pleurer en écoutant les informations. Je pleure très facilement, mais je suis heureuse très vite aussi. Je sais pas, me lever le matin, voir qu'il fait beau, ouvrir les fenêtres, sentir l'air passer, prendre mon café, écouter la radio, avec quand même des choses intéressantes et joyeuses au milieu de mauvaises nouvelles. Mais non, non, je suis heureuse. J'ai beaucoup été aimée dans ma vie. J'ai beaucoup aimé, j'aime beaucoup. Voilà, je trouve que l'amour, c'est important. J'ai mes enfants qui vont bien, mes sœurs, la famille. On est très famille.
0: Ouais.
1: J'ai une famille, une chouette
0: Soudé,
1: famille,
0: ouais.
1: soudée. On n'a jamais eu de fâcherie, jamais. Et ça aussi, c'est une force et une richesse, et ça rend heureux.
0: Comment vous vous sentez dans ce monde dans lequel nous vivons? Est-ce que vous vous sentez décalé ou vous arrivez à manœuvrer?
1: Décalé. Non. Tous les milieux, tous les univers m'intéressent et je suis curieuse. Donc, même quand je me retrouve dans des circonstances ou face à des personnes qui ne sont pas de mon univers, j'ai aucun mal, je crois, à m'adapter. Je trouve que je me lis facilement.
0: Quel est votre regard donc sur le monde d'aujourd'hui?
1: Eh bien, je pense qu'en fait, à toutes les époques, il y a eu des crises. Et ce qui arrive maintenant, c'est angoissant, mais il y a eu des guerres avant, c'était angoissant pour les personnes qui les ont vécues. Si on recule dans le passé, il y a eu des périodes vraiment dramatiques. C'est ainsi on reparlait de la peste noire qui a failli décimer quasiment l'humanité.
0: Ah, vous avez écouté Patrick Boucheron, vous?
1: Oui, et puis il se trouve qu'à la bibliothèque, il y a 4 ans ou 5 ans maintenant, avec un collègue, on avait fait une expo sur la médecine, parce qu'on a trouvé énormément de documents sur la médecine dans la bibliothèque. Et la médecine, depuis qu'on a commencé à parler de médicaments dans l'Antiquité, etc., et y compris même au moment de la préhistoire. Et du coup, j'avais dessiné une fresque où on montrait toutes les grandes pandémies. C'était des cercles, et la peste noire, c'est un énorme cercle par rapport à toutes les pandémies qui ont suivi. Donc on se dit qu'à toutes les époques, la population s'est trouvée face à des tragédies incroyables et on les a toujours surmontées. Donc moi, je suis assez optimiste.
0: Même dans l'humain.
1: L'homme, ben, il y a toujours eu des personnes abjectes, horribles, méchantes et c'est le mystère de l'humanité. Il y a toujours pas des saints, mais des personnes incroyablement humaines. Donc je sais pas, il me semble que c'est ça, l'humain. Il y a du bon, du mauvais, mais je suis positive que le bon
0: L'emporte.
1: l'emporte.
0: Alors maintenant, pour finir, si je vous dis il n'y a pas d'âge pour changer. Qu'est-ce qui a changé, vous diriez, entre la jeune fille que vous étiez et celle que vous êtes aujourd'hui, Catherine?
1: Je sais pas, mes enfants disent que je suis toujours trop jeune,
0: Ah, ça veut dire quoi,
1: mais
0: dis-moi.
1: un peu infantile. Mon mari dit pareil, dit que je suis une ado dans ma tête. Moi, je me sens pas du tout ado, me trouve très raisonnable. Qu'est-ce qui a changé? Je ne sais pas. On vieillit, l'écorce change.
0: Oui, ça vous fait peur, ça? Ça vous angoisse? Ça vous ennuie?
1: Ça m'embête, oui, parce que je me sens vieillir. Non, ça m'angoisse pas. Après, je ne vous cache pas que comme j'ai vu partir papa et que depuis longtemps, à part mes grands-parents, oui, j'avais personne d'autre de la famille qui était décédé, donc, enfin, de la famille très proche. On se dit, ben, le suivant, c'est toi. Enfin, je me comprends, quand il n'y a plus les
0: Vous avez
1: parents.
0: toujours votre
1: Oui, j'ai
0: maman.
1: toujours ma maman qui est très âgée. Oui, on pense que ça se rapproche, mais bon, c'est comme ça, je suis fataliste.
0: Le corps qui change, c'est quelque chose
1: Oui,
0: qui...
1: mais je me suis jamais plu dans la glace, donc
0: Ah.
1: ça ne change pas.
0: Même quand vous étiez jeune fille, vous aimiez pas vos...
1: Ah non, non,
0: vos...
1: non, pas
0: Ah ouais,
1: du
0: c'est
1: tout.
0: vrai.
1: Oui,
0: Alors que
1: oui.
0: vous aimiez la mode.
1: Oui, mais non, je ne sais pas pourquoi. C'est pas très grave. Hein.
0: Pourquoi vos enfants et votre mari disent que vous êtes toujours ado?
1: Ben, parce que j'ai du mal à faire ce qu'on me dit. Non, Non, il suffit qu'on me dise quelque chose pour que j'ai pas envie de le faire. Vu que j'ai un côté,
0: N'aimez pas les contraintes?
1: je n'aime pas les contraintes. J'aime pas les contraintes et puis je n'aime pas trop. Oui, voilà, c'est pas grave si on n'a pas mangé à telle heure, c'est pas grave. Je sais pas, peut-être que je repars fantaisiste à vouloir peindre en dépit de tout. J'aime bien m'amuser, faire le clown un peu et oui.
0: Alors, vous étiez comment enfant? Parce que j'ai l'impression qu'il y a une espèce de dichotomie entre ce que vous ressentiez et ce que vous étiez vraiment.
1: Ah, quand j'étais enfant, je pense que moi, je me trouvais très timide. Et j'étais genre la bonne élève à l'école. J'ai adoré toute l'école primaire, j'en ai un très bon souvenir. Je pense que j'ai appris énormément de choses à cette époque-là. J'ai le souvenir de mes maîtresses, c'était des maîtresses.
0: Des modèles pour vous?
1: Pas des modèles, mais moi, j'ai connu l'école d'avant. J'aurais aimé que cette école se perpétue. C'était l'école, vous savez, il y avait encore l'encrier, le buvard. Donc ça a un petit côté vraiment ringard. Non, c'est pas, c'était pour situer juste que j'ai quand
0: C'est un
1: même
0: côté douaneau.
1: connu cette période-là, oui, les tableaux à la craie, les grands panneaux pour apprendre l'histoire de France avec comme des bandes dessinées, là, c'était incroyable. Et on faisait leçon de choses, j'adorais ça, leçon de choses.
0: C'est
1: Leçon
0: quoi?
1: de choses, bien, on quittait l'école, on partait dans le bois,
0: Ah.
1: étudier le châtaignier, c'était la période des marrons, ramasser les marrons, on revenait, la bogue, etc., on dessinait. Leçon de choses, c'était, mes parents se faisaient donner par le boucher un cœur de bœuf. On amenait le cœur de bœuf à l'école et on dépiautait ça sur la table. On avait encore des grenouilles qu'on pouvait. Enfin, voilà, des choses qui étaient. C'était la vie, mais c'est comme ça. Et moi, j'adorais ce côté. Enfin, j'ai un souvenir enchanté de ça.
0: Vous sentiez libre
1: Je peux
0: alors?
1: pas dire que j'étais libre. C'est pas ça. Je n'associe pas la notion de liberté à cette époque, mais quelque chose d'un petit peu. Si je l'analyse maintenant, parce que je l'analyse maintenant, c'était un petit peu magique. Comme. Oui, vous parliez de douaneau, peut-être. Un souvenir, peut-être que c'est fantasmé, mais quelque chose de rose, de joyeux.
0: Est-ce que vous estimez que jusqu'ici vous avez eu une belle vie?
1: Oui,
0: Ouais.
1: j'ai vraiment eu une très belle vie.
0: Même s'il y a eu des moments où vous êtes retrouvée toute seule, ça a dû être
1: Oui,
0: difficile cette période-là, j'imagine.
1: ça a été difficile, très difficile, parce qu'à un moment, vraiment, j'ai réalisé que je n'étais pas dépressive, mais quasiment. Mais du coup, d'avoir mis un nom sur la chose, de suite, j'ai réagi. Enfin, voilà. Je me suis soignée toute seule. Je m'étais un peu enfermée avec les enfants et moi. Je voyais pas assez de monde. Et d'avoir analysé ça, hop, je sais pas, on m'a appelé au téléphone. Je suis sortie. Oui, je viens là. Oui, je viens là. Oui, je viens là. Et tout est reparti. Donc, non, vraiment, c'est pas une période dont j'ai un souvenir vraiment mauvais. Enfin, il l'a été, mais c'est effacé. Et après, si j'ai eu un cancer à surmonter,
0: Ah oui, quand
1: un
0: même.
1: deuxième en suivant qui était douloureux, mais je continue à travailler. Non, donc j'ai une vie très heureuse.
0: Si c'était à recommencer, vous auriez la même.
1: Est-ce que j'aurais la même vie? Peut-être que j'aurais pris d'autres chemins puisque je n'ai rien décidé de ma vie
0: Ah, c'est
1: finalement.
0: vrai?
1: Ben, je trouve que non. Je me laisse porter beaucoup.
0: Par les rencontres?
1: Oui, par les rencontres, et j'aime ça. Donc peut-être que j'aurais une vie un peu différente, mais pas tellement, en fait.
0: Pas de regret.
1: Pas de regret.
0: Même d'avoir arrêté les études.
1: Non. Ben non, parce que j'ai fait autre chose. De toute façon, il faut faire des choix dans la vie, et de même que j'ai pas regretté un moment de me dire non, tu peindras moins, parce qu'il faut aussi un travail.
0: Oui, ça n'a pas été une souffrance.
1: Si, pas une souffrance, mais disons que. Je suis assez raisonnable sur des choses comme ça. Je me dis, bon, et ben ça, tu mets un petit peu en jachère, mais tu continues quand même. Et puis tu verras, tu reprendras. C'est ce qui se passe à présent.
0: Vous êtes une personne extrêmement positive.
1: Oui, je pense. Enfin, oui, peut-être. Je ne sais pas si c'est être positif, mais oui.
0: Ma dernière question, quels sont vos désirs pour demain? Demain, je sais que c'est l'anniversaire de votre petit-fille ou petit-fils, je sais
1: Petite
0: plus. Oui,
1: fille
0: petite-fille.
1: Louisa. Demain, c'est très bien. Je vais déjeuner avec des collègues de la bibliothèque. Donc ça, c'est très
0: Ah, vous les
1: chouette.
0: voyez toujours.
1: Oui, je les
0: Ouais.
1: vois toujours. Et puis mon mari revient de 5 jours de vélo dans les montagnes autour de
0: Ah
1: Rosace.
0: oui, c'est
1: Donc,
0: sérieux là.
1: oh oui, très sérieux. Lui est très sérieux. Il n'est pas comme moi. Il n'est pas évaporé.
0: Et demain.
1: Le futur, ben, j'espère que je vais continuer à pouvoir rencontrer du monde, réunir des amis chaque fois qu'on pourra, le plus souvent possible, réunir la famille aussi, des choses très simples, hein, que mes enfants aillent bien. J'ai pas vraiment un rêve particulier, que la vie continue aussi joyeuse.
0: Je vous remercie infiniment, Catherine. Pour terminer cet entretien avec Catherine Domps, nous écoutons son choix musical, Danzas Españolas opus 37 de Enrique Granados, interprété par Alicia de la Rocha.

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2: La rue Taupin à Toulouse attire de réguliers voleurs. Ils ne viennent pas particulièrement y dérober les bijoux, l'argent, les ordinateurs ou des œuvres d'art. Les pickpockets ne sont pas plus nombreux qu'ailleurs, rue Taupin. Les arracheurs de sacs à main sont rares. Comme aucune agence bancaire n'y est installée, les briseurs de coffres-forts l'évitent. La police aurait assez peu à faire rue Taupin s'il n'y avait les voleurs de plaques de rue. Ces voleurs sont jeunes. Ils ont souvent un peu moins de 20 ans. Ce sont généralement des garçons, plutôt bien mis, français de souche pour la plupart, et dont le casier judiciaire est vierge. Aucune arme dans leur poche ou dans leur sac. Pas de masque, ils ne taguent pas, ils ne rayent ni ne brûlent les voitures, ils ne renversent pas les poubelles, ils n'en veulent qu'aux plaques. Rue Taupin. La rue Taupin, située sur une des pentes de la colline Jolimont, en suit une courbe de niveau. Elle est essentiellement bordée par des maisons datant du début du XXe siècle et de villas des années 60 et 70. Elle doit son nom au général Taupin. Éloi Charlemagne Taupin mourut à Toulouse lors de la bataille du 10 avril 1814. Cette bataille opposa les forces françaises commandées par le maréchal Soult aux forces anglaises, espagnoles et portugaises qui venaient d'Espagne et que commandait Wellington. De tout ça, les voleurs se moquent. C'est Taupin qui les intéresse. Non le corps de Taupin, la bravoure de Taupin, la tragédie de Taupin, mais le nom seulement, Taupin. Il laisse tomber les plaques des rues voisines comme la rue Homère ou la rue Jolimont. Jamais on ne les a vus attaquer la plaque Metz ou la plaque Ozène. Ce ne sont pas des maniaques des plaques. Ce sont des taupins. Taupins sont étudiants en classe préparatoire scientifique. Lors des bizutages, il est fréquent que certains se voient imposer d'aller dérober quelques plaques rue Taupin. Certaines salles du lycée Fermat s'en trouve torné pour une éternité provisoire. Les autorités compétentes et incompétentes luttent depuis longtemps contre ces chapardages. Leurs succès sont limités. L'attrait du nom Taupin est trop fort. Le plaisir de vivre une épreuve initiatique est trop enivrant pour ces jeunes gens. Éloi Charlemagne Taupin, grâce à sa mort, favorise un gag à répétition. Toulouse peut s'enorgueillir de posséder une rue Taupin qui permet des aventures à des préparationnaires. Paris, Bordeaux, Besançon ou Nantes n'ont pas de rue Taupin. Pas non plus de rue Taupin à Pékin ou à Nouméa. La rentrée des classes dans ces malheureuses villes doit manquer de charme pour les futurs candidats polytechniques, aux mines, aux ponts, aux ENS, à Supaéro, à Supélec. Merci au général Taupin d'être mort à Toulouse pour que sa rue, donc sa plaque et mille désirs y soient.

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Eh bien, c'est d'harmonica dont on va parler aujourd'hui dans ces petites chroniques du blues et de John Lee Sonny Boy Williamson, né en 1914 et mort en 1948. Bien sûr, dans les pionniers du blues, il y avait eu d'autres personnes avant lui, on pense notamment à J. Bird Coleman, mais c'est John Lee Williamson qui a vraiment fait de l'harmonica l'instrument essentiel du blues avec une signature tout à fait particulière, vous l'avez entendu au début de ce morceau. L'usage de l'harmonica comme instrument principal conduit aussi à un réajustement des autres instruments, la guitare et l'harmonica se répondent, les autres instruments, deuxième guitare, piano et autres, font aussi en fonction du jeu de l'harmonica. Cette formule a été mise en place donc par Sonny Boy entre 1937 et 1940 et elle caractérise entre autres le Chicago Blues. Alors, ce John Lee Sonny Boy Williamson, qui est-il ? Il est né dans le Tennessee et en raison de son jeune âge, on l'a appelé Sonny Boy, donc en plus de John Lee Williamson, car il a appris l'harmonica au contact des harmonicistes de Memphis. En 1915, il gagne Chicago et se fait remarquer par le producteur Lester Melrose. Au cours d'une séance, donc en 1918, le son de Sonny Boy commence à faire des ravages, c'est celui du blues rural, mais aussi avec l'utilisation d'un puissant jeu de guitare, notamment avec Bijo Williams. À partir du formidable succès de Good Morning Little Schoolgirl, qu'on va écouter dans quelques secondes, eh bien Sonny Boy ne va pratiquement pas cesser d'enregistrer plusieurs dizaines de titres par an. Il se lie d'amitié avec le géant du Chicago Blues d'avant-guerre, Big Bill Bronzy. Il joue le rôle laissé vacant par le déclin relatif de ce dernier. Il est à la charnière du blues de Chicago en accueillant et conseillant les nouveaux musiciens comme Muddy Waters et Billy Boy Arnold, par exemple. Alors, sans plus tarder, bien écoutons un large extrait de ce Good Morning Little Schoolgirl par John Lee Sonny Boy Williamson.

Voilà ce Good Morning Schoolgirl, qui n'est pas sans rappeler d'ailleurs une chanson de Simon & Garfunkel qui s'appelait Hey Schoolgirl, composée à la fin des années 50. Son premier enregistrement, donc, qui est un succès en 37 pour le label Bluebird, et il devient très célèbre dans tous les états du sud-est des États-Unis, et surtout le synonyme de l'harmonica blues par excellence. Il y a aussi une autre chanson qui s'appelle Shake the Boogie, qui le rend très populaire. Et à 26 ans, lors de sa première session, il enregistre une quarantaine de chansons. Il épouse une certaine Lacey Bell qui supporte ses humeurs d'alcoolique jusqu'à sa mort. Il n'eut jamais de groupe qui le suivit, choisissant souvent des musiciens selon qu'il ait une voiture pour les transporter sous après les concerts. Et donc généralement le public n'entendait pas toutes ses chansons jusqu'au bout.

La dernière session d'enregistrement a eu lieu à Chicago en décembre 1947, en tant que musicien pour Big Joe Williams. Et puis un soir de juin 1948, il est assassiné vers 2h du matin au sortir d'un concert donné au Plantation Club. Il est poignardé, blessé à la tête et détroussé à quelques blocs de sa maison, et sa mort est prononcée à l'arrivée à l'hôpital. Ce qu'on peut rappeler aussi, c'est qu'à partir de 1947, il utilise, comme beaucoup de musiciens, l'électrification. Et en fait, il est mort très jeune, et on peut se demander si sa popularité se serait maintenue encore longtemps au sommet qu'elle connaissait dans les années 46-48. Il est mort, je vous le rappelle, à 34 ans.

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1: Son œuvre reste très importante et a été reprise par de nombreux bluesmen et harmonicistes des temps plus modernes. Voilà pour la vie et la triste fin de John Lee Sonny Boy Williamson.

Après Sonny Boy Williamson, l'harmonica est entrée vraiment dans le vocabulaire du blues, et qu'il soit acoustique ou électrique, on l'a retrouvé jusqu'à aujourd'hui avec des spécialistes du genre. C'est un peu comme un instrument qui parlerait, qui aurait beaucoup de choses à dire et qui à certains moments se substitue à la voix humaine. C'est tout pour aujourd'hui pour Sonny Boy Williamson.

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0: Inspiré de foxtrot et de blues, à destination d'une voix soprano, Kurt Weill a élaboré ce Alabama Song en 1927 pour un jeu musical intitulé Mahagoni. Mahagoni deviendra un opéra co-signé de Weill lui-même et Bertolt Brecht. Plus tard, Boris Vian, Marianne Faithfull, Melina Mercury, Catherine Sauvage et les Doors en donneront leur propre version. L'épouse de Kurt Weill détestait la façon dont Jim Morrison des Doors chantait Alabama Song. Elle y préférait nettement l'interprétation qu'en a fait David Bowie, sorti en 1980.
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La belle Nico était l'égérie d'Andy Warhol et de la célèbre Factory. Ce jour de 1966, elle accompagne le Velvet Underground et enregistre All Tomorrow Parties au studio Scepter de New York. Écrite par Lou Reed, la chanson livre une vraie carte postale musicale de l'ambiance qui régnait dans le temple du pop art à cette époque. Chanson mythique, All Tomorrow Parties s'est glissée dans tous les répertoires et tous les genres avec des fortunes diverses. Et au petit jeu de la reprise décalée, c'est bizarrement Bryan Ferry qui s'en est le mieux sorti.

À l'origine, comme d'habitude, était une chanson thérapeutique. Parfaitement. Claude François l'a écrite avec Jacques Revaux pour faire le deuil de sa relation avec France Gall, qui était partie avec Gilbert Bécaud. Comme d'habitude, n'a pas connu un très grand succès à sa parution en 1967. Mais le chanteur anglo-saxon Paul Anka a décidé d'en faire une adaptation en langue de Shakespeare. Il l'a rebaptisée « My Way » et il l'a donnée à Frank Sinatra. Elle est donc devenue le tube du tour de chant du grand Frank, puis elle va traverser la planète sous toutes les formes possibles et imaginables, y compris en punk et en reggae, ou bien dans la voix de l'excentrique Tina Hagen.

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1: Retrouvez dans un instant une rencontre enregistrée jeudi 24 avril 2025 à la librairie Ombre Blanche avec Amadou Barry, auteur d'un premier livre intitulé « Journal d'un exilé » et paru aux éditions Julliard, dans lequel l'écrivain scrute la condition de celles et ceux que l'on stigmatise, invisibilise en les qualifiant de migrants. Un roman où se dévoile une violence fondamentale faite aux plus démunis et une magnifique histoire d'amitié. La discussion était menée par Brice Torresillas. Bonne écoute.

0: dans des abris précaires, dans des tentes, dans un tunnel de la périphérie parisienne. Amadou Barry, j'ai oublié de préciser que vous étiez originaire de Guinée, comme l'un de vos personnages. L'aspect autobiographique, peut-être on en reparlera, vous nous direz si vous le souhaitez. Mais je voudrais commencer par ce titre, « Journal d'un exilé », parce que vous revenez dans ce livre sur ce mot-là, « exilé », en expliquant votre choix au détriment de migrants. Est-ce que vous pouvez nous dire quelques mots à ce sujet?
1: Oui, bien sûr. Bonsoir à tout le monde, merci d'être là. Alors, c'est parti d'un constat. J'ai remarqué que bon, dans les médias, dans les échanges de tous les jours, le mot exilé n'est pas employé pour parler des personnes qui viennent d'ailleurs pour s'installer dans des pays avec toutes les difficultés qu'on sait. Donc, j'essaie de voir un peu pourquoi est-ce que le mot migrant revient et constamment. Et j'ai vérifié dans les dictionnaires, Robert, Larousse et tout, j'ai constaté que migrant, ça renvoie surtout à quelqu'un qui fuit son pays pour des raisons économiques.
0: Ouais.
1: Et exilé, j'ai remarqué, dans la littérature occidentale, et depuis toujours, depuis Homère, ça renvoie, à quelque chose de beaucoup plus profond, c'est-à-dire quelqu'un qui a perdu son pays, qui a perdu ses attaches et qui se déplace malgré lui. Donc à partir de là, j'ai fait ce constat, j'ai dit le terme exilé est beaucoup plus pertinent pour parler de ces personnes qui se déplacent pour trouver mieux ailleurs, peu importe les raisons, que ce soit des raisons humanitaires, politiques ou économiques. Parce qu'a priori, quand on les désigne ainsi, on les nomme migrants, c'est pas parce qu'on est sûr, de leur parcours, mais c'est parce que tout simplement, le mot a été choisi à dessein. Donc c'est à partir de là que je me suis dit que le mot exilé correspond plus à ces personnes déplacées.
0: Très bien. Il y a le titre. J'ouvre le livre et je tombe pour David Diop. Je voudrais savoir, j'aimerais bien que vous nous parliez de votre attachement, j'imagine, à ce grand auteur.
1: Alors, David Diop, c'est un ami. Et je l'ai connu à travers un ami.
0: Ouais.
1: Donc, on échange depuis quelques temps. Et je pourrais dire que c'est aussi un mentor. Parce que il m'a, je sais pas, à travers son ouvrage d'ailleurs, Frères d'âme, que j'ai lu, qui m'a beaucoup marqué. Et par la suite, quand j'ai surentré en contact avec lui, donc on a échangé et j'ai eu quelque chose que je ne trouvais pas beaucoup, vraiment, c'est auprès d'autres auteurs. Parce que David Diop, sa perception de la littérature à travers, bien entendu, son ouvrage phare, Frères d'âme, est assez poignant. Et moi, ça me ressemble beaucoup. Et quand j'ai réussi à nouer le contact avec lui, j'ai tout de suite compris que c'est dans cette veine que je souhaite évoluer. Donc, encore aujourd'hui...
0: Mais le mot poignant correspond très très bien à ce que vous avez écrit. Il y a d'autres dédicataires, je le précise,
1: ouais.
0: Mais voilà, c'est le nom qui m'a sauté aux yeux. Justement, comme il s'agit d'un premier roman, alors, et que vous venez d'évoquer le mentor David Diop, comment êtes-vous venu à la littérature? Est-ce que c'est le sujet dont on va parler, qu'on va essayer d'approfondir, qui vous a amené à la littérature, ou avant même de vous emparer de ce sujet, vous saviez qu'il fallait creuser votre chemin par là?
1: Alors, je dirais tout simplement que la littérature s'est imposée à moi. Je viens d'un pays où la littérature est, on peut carrément dire qu'on est plus en contact avec la littérature

0: orale. L'oralité a une place prépondérante dans nos sociétés. Et que ce soit dans les cérémonies de mariage, de baptême et tout, et en fait, on croise des gens qui ont, qui ont une parfaite maîtrise de la parole et qui, à mon avis, depuis l'enfance, sont des poètes, mais des poètes qui s'ignorent. Donc, c'est cette façon d'articuler les mots, de les placer et surtout de parler. Et ça m'a capté depuis l'enfance. Et vu qu'on ne croise pas beaucoup des auteurs chez nous, et je parle de la Guinée, parce que le premier régime qui est guinéen, qui a été dirigé par Sékou Touré pendant 26 ans, a persécuté les intellectuels. Vous connaissez sans doute Karnomoné Nembo qui a fui le pays à l'époque pour sauver sa peau. Donc c'est en France qu'il a trouvé, disons, un refuge et c'est en France qu'il a vraiment bâti sa, disons, son œuvre. Donc c'est à travers l'oralité et par la suite, bien entendu, au lycée, au contact des rares écrivains guinéens qui ont tous pratiquement publié à l'étranger, que j'ai eu, disons, l'envie de dire quelque chose. Et ça s'est concrétisé
1: Mais c'est
0: à
1: une
0: travers ce
1: envie
0: texte.
1: précoce. Vous aviez quel âge quand vous...
0: Alors, je ne saurais dire exactement à quel âge l'envie, disons, d'écrire m'est venue. Mais c'est très tôt, c'est très tôt. Et en fait, je me souviens d'un moment particulier. J'avais peut-être 7, 8 ans, voire peut-être 9 ans, tout au plus. Je ne me souviens plus beaucoup, c'est un peu vague. J'ai lu un ouvrage qui, disons, un essai autobiographique d'un ancien ministre guinéen. Le titre, c'est 10 ans dans les geôles de Sékou Touré, ça dit comme ça. En fait, quand j'ai lu cet ouvrage, j'avais l'impression de voir toutes les scènes se dérouler devant moi. Ces personnages, j'avais l'impression de les voir se mouvoir. Donc, je pense que c'est à partir de ce moment que...
1: Il y a eu des galops d'essais, vous avez écrit déjà des textes avant que celui-ci soit édité.
0: Oui, j'avoue que j'ai écrit beaucoup de textes que je n'ai pas envoyés à des éditeurs, mais j'ai tout le temps... J'ai vraiment beaucoup écrit avant de publier ce texte. Et
1: C'est le premier, celui-ci, que vous avez envoyé à un éditeur.
0: ouais,
1: Vous
0: c'est le
1: n'avez
0: premier.
1: jamais eu de refus, donc.
0: Non, heureusement.
1: Ah mais c'est pas, c'est
0: Heureusement.
1: énorme, parce que je vais vous dire,
0: Ouais.
1: ils sont pas nombreux à pouvoir dire ça.
0: Ouais. Heureusement parce que à mon arrivée en France, c'est en fin 2014, début 2015, j'ai eu un petit blocage pendant des années. J'ai lutté avec un texte. Et ce texte, finalement, j'ai fini par le mettre de côté. Parce qu'il était, il était difficile à, disons, à ficeler. En tout cas, j'ai fini par comprendre que ce n'était pas le texte qu'il fallait envoyer à un éditeur. Parce qu'il m'a pris beaucoup de temps. Et en plus de ça, ça tournait autour de, disons, de mon vécu et tout. Et je me suis dit que c'était pas le bon. Et heureusement, sans doute,
1: Vous allez peut-être le reprendre ou pas?
0: sans doute, sans doute. Je sais pas encore, mais je le laisse
1: Maintenant que
0: mûrir.
1: le premier pas est fait. Donc vous allez nous présenter deux personnes ou deux personnages, Dramé et Faudier, s'il vous plaît.
0: Alors, Faudier, c'est le diplômé, contrairement à Dramé. Faudier, c'est
1: Un Ivoirien.
0: l'Ivoirien qui est en France depuis un moment, qui a vécu beaucoup de choses, qui a du mal à partager ses expériences, qui préfère les garder, comme beaucoup d'exilés d'ailleurs dans ce texte. Et Dramé, c'est le primo-arrivant, c'est celui qui vient à peine d'arriver, qui ne connaît pas les réalités, qui est complètement perdu. Donc Dramé décide de le prendre sous son aile. Alors c'est les moments entre ces deux personnages qui donne sens, à mon avis, à ce texte.
1: Oui, tout à fait. Ouais. Mais Dramé, il ne sait pas, mais il veut savoir. Il est conscient de ses handicaps culturels, culturels et littéraires et autres.
0: Tout à fait. Et en fait, Dramé, c'est, pense que le diplôme est l'alpha et l'oméga. Il est persuadé que sans le diplôme, il n'a pas droit à la parole. Il ne peut pas, disons, développer des idées comme le font les diplômés. Donc, c'est un handicap pour lui. Il a fini par développer un complexe. Et c'est tout l'inverse de Fourier. Donc, c'est un peu ça que j'ai essayé de développer dans, tout le long de ce texte. Parce que... C'est une réalité qu'on constate beaucoup, c'est ouais. Les personnes exilées. C'est-à-dire le fait de s'imposer un silence, même quand il faut prendre la parole par moment, les gens se fixent des limites. Et c'est à cause de ça que j'ai essayé de donner à ce personnage ce statut pour que les deux facettes, disons, les deux côtés de la médaille soient visibles.
1: Oui, parce qu'en fait, à cause d'un drame, il va passer outre et prendre la parole. Et en nous disant que justement, bon, tant pis s'il n'y a pas d'effet de style, tant pis si ce n'est pas des belles phrases cousues main, il assume là.
0: Oui, tout à fait. En fait, c'est la disparition de Fourier, c'est
1: voilà, l'oblige, donc je n'ai pas voulu le dire, mais effectivement, on peut le dire, effectivement, puisqu'on le sait très vite, oui. Fourier disparaît.
0: Ouais. Ouais. Alors la disparition de Fourier, disons, le libère en quelque sorte et l'oblige en même temps. Il se sent obligé, disons, de donner corps et vie à cet intellectuel, c'est le lui, mm-hmm. qui n'a pas eu le courage de prendre la parole, qui s'est tout le temps dit qui est peut-être ultérieurement, une autre fois, quand les choses vont se mettre en place. Donc, et ces conditions n'ont jamais été réunies pour que Fourier le fasse. Et Dramé s'est dit que c'est à lui maintenant de sauver la mémoire de son ami. C'est pourquoi dans le texte, ça parle de l'exil, mais à mon avis... Beaucoup, ça parle beaucoup de l'amitié et de la fraternité. Ah,
1: complètement, ouais. On y reviendra d'ailleurs, mais c'est oui, témoigner de sa mémoire, lui rendre hommage aussi, effectivement. Revenons sur les circonstances dans lesquelles il se rencontre. J'ai parlé de tunnel, j'ai parlé de tente, ce sont des exilés. Ben, il y en a un qui a fait, ben justement, c'est le diplômé Fourier qui a fait les démarches pour obtenir des papiers, tandis que Dramé, lui, est un peu découragé, finalement, finalement, on verra, mais en tout cas, au moins au début, ne souhaite pas entamer ces démarches à cause des lourdeurs administratives.
0: Oui, c'est ça. Et d'ailleurs, Fourier essaye de faire comprendre à Dramé qu'il prend beaucoup de risques, énormément de risques, parce que, très malheureusement, il y a des délais qui sont fixés et il risque gros. Si il est arrêté, il risque de recevoir l'OQTF.
1: La fameuse OQTF dont on parle beaucoup. Oui.
0: Tout à fait. Et en plus de ça, et il risque de se voir placé dans la fameuse procédure accélérée. Et maintenant, Dramé, lui, n'a pas toutes ces notions. Tout ce qu'il a constaté, c'est qu'en fait, le poids et la pression qu'entraîne cette procédure, tout ça lui semble énorme. Et il a du mal à aller dans ça. Et D'ailleurs, tout au fil du texte et après la disparition de Fourier, mm-hmm. il essaie de revenir sur ça pour Absolument. Expliquer pourquoi est-ce qu'il hésite encore d'y aller. Parce qu'il ne le fait pas parce qu'il sait vraiment ce qu'il est en train de faire ou bien il a tous les éléments. Mais parce que tout simplement, il a fait un constat très simple. C'est-à-dire les procédures qui sont engagées sont aléatoires à ces jeux. Il se dit, parfois, il se dit, à quoi bon ?
1: Parce que... Mais c'est vrai qu'il y a cette part-là.
0: Ouais.
1: C'est en partie vrai, non ? Ouais. Que c'est aléatoire.
0: Tout à fait. Tout à fait. Et c'est tout le paradoxe. C'est tout le paradoxe. C'est pourquoi j'ai choisi ce personnage qui n'a pas tous les éléments, qui n'a pas ce bagage intellectuel, qui n'a pas lu les textes sur l'immigration et tout. Et je voulais lui donner ce côté naïf, mais assez pragmatique. Parce que, entouré d'exilés, il voit les gens qui sont confrontés à cette machine. Il voit, disons, ce qu'ils subissent psychologiquement. Et en plus de ça, le plus difficile pour lui, c'est le fait d'être à la rue et d'engager une procédure. Mmh. Parce que le fameux entretien, ça ne pardonne pas.
1: Ah ouais.
0: Donc, si lors de l'entretien, devant l'agent de l'administration, tu arrives, disons, tu rates des questions parce que tu es fatigué, parce que psychologiquement, tu n'es pas prêt, ça ne change rien. Que tu sois à la rue, ça ne change absolument rien. Et la décision est prise derrière, et tant pis pour toi.
1: Donc c'est un concours avec quelque chose de beaucoup plus tragique, quoi. Le fait justement qu'il ait un complexe d'ordre culturel ne l'empêche pas d'avoir des idées effectivement très pragmatiques, comme vous l'avez dit. Et ça commence par des considérations sur ces deux mots, ou ces deux gros mots, grand remplacement.
0: Ah oui, tout à fait. Tout à fait, il en parle avec dérision mais de façon assez pertinente.
1: Ah oui, tout à fait.
0: Parce que ouais. Il fait le parallèle avec ce qui s'est passé dans d'autres contrées, que ce soit en Australie ou aux États-Unis. Donc il fait le lien et il s'est dit mais parler du grand remplacement, c'est à la limite, disons, une exagération. Et au-delà, ça relève de la fiction. C'est une volonté d'effrayer les gens. Parce que tout simplement, dans les pays où, disons, dans les endroits où de telles choses sont produites, c'est dans la violence. Ça ne s'est pas produit calmement, par vague, parce que des gens ont été accueillis, intégrés ou pas, mais c'est dans la violence.
1: Et à propos de violence, il prend soin de se démarquer des terroristes, effectivement.
0: Oui, c'est fondamental, en fait. J'ai essayé de ressortir cet élément à dessein, parce que tout simplement, je pense que ça piège encore aujourd'hui le débat cette fois du côté de ceux qui dénoncent le discours, la théorie du grand remplacement et tout, ça piège le débat parce que en essayant de vouloir mettre tous les exilés, ou bien disons tous les migrants dans le même sac, on les défend tous, on les défend, on peut tous les accueillir et tout, c'est sans se rendre compte, c'est comme si ça revenait à dire que bon, dans l'autre sens, on n'accueille personne. Ouais. Parce qu'il est, impossible de, disons, de convaincre, du moins de faire entendre les gens que quelqu'un qui commet des actes terroristes, pas que, même des actes criminels et tout, peut être accueilli dans un pays. Ce discours ne peut pas passer. Donc, à partir du moment où on met tout le monde dans le même sac, on dit les exilés, de toute façon, il faut tous les accueillir, sans se rendre compte, ce discours revient à dire, disons, exactement, créer un blocage. Sans se rendre compte, on donne l'équivalent de ceux qui disent personne ne doit être accueilli.
1: Oui, oui. L'enfer est pavé de bonnes intentions.
0: Effectivement.
1: On dit.
0: Donc, c'est pourquoi Dramé, lui, il veut se démarquer de ça parce qu'il est persuadé que non, c'est vrai, les exilés ont besoin d'être accueillis, soutenus et tout, mais pas tous dans son discours.
1: Ouais.
0: Dans son discours, il le dit clairement, pas tous. Parce que si on essaie de dire que tout le monde, y compris ceux qui foutent le bordel, bon, excusez-moi du mot, mais bon, en tout cas, lui, il est caché dans son discours, mais si on essaie de mettre tout le monde dans le même panier, c'est qu'on empêche, disons, en même temps, la possibilité à ceux qui méritent vraiment d'être acquis, de l'être vraiment.
1: D'accord.
0: Donc c'est un peu ça le discours de Dramé.
1: Et alors Dramé qui précise qu'il n'est pas un porte-parole. Et moi je me pose une question. Est-ce qu'Amadou Barry se considère comme un porte-parole? Quand vous avez choisi ce sujet, c'était quand même pour mettre sur le devant de la scène des idées qu'on n'entend peut-être pas assez ou justement pas de manière nuancée comme les vôtres.
0: Porte-parole, non. C'est un rôle qui est très difficile à assumer, mais vous avez raison et il y a un manque criard de nuances sur la question et dans ce débat, si on peut le dire ainsi, le débat sur l'immigration et tout. Donc et dans ce texte j'ai essayé d'apporter de la nuance et ça. Encore aujourd'hui, il suffit d'écouter les hommes politiques, y compris certaines personnes qui sont engagées, qui soutiennent les personnes exilées. Il est très difficile d'apporter de la nuance dans le discours. Et à mon avis, ça bloque les choses et ça empêche le discours, ça empêche que les choses avancent. Ça empêche en quelque sorte, disons, que le débat soit enfin, disons, ouvert de façon apaisée. Parce que il y a un risque. Si la nuance n'est pas mise en avant, le risque c'est quoi? C'est que les gens de tous les jours, les personnes ordinaires qui ont envie de faire quelque chose pour les personnes qui méritent réellement d'être soutenues, Et on est d'accord que les personnes qui méritent d'être soutenues et les personnes dont on peut porter fièrement la cause, parmi ces personnes ne figurent pas ceux qui commettent des actes délictuels ou criminels, et voire pire, les actes terroristes. Donc, sans la nuance, à mon avis, le débat est biaisé.
1: Cette nuance, elle apparaît en tout cas dans les propos de Dramé sur la discussion sur l'état politique de l'Afrique, justement. Là aussi, il me semble tenir des discours qu'on n'entend pas souvent parce que soit effectivement tout est de la faute de l'Occident, soit tout est de la faute de l'Afrique. Et là, on voit une réalité beaucoup plus contrastée, si je vous ai bien lu.
0: Oui, tout à fait. Vous m'avez bien lu. Je vous remercie. Et en fait, c'est encore aujourd'hui, que ce soit les hommes politiques africains, que ce soit les intellectuels, très peu acceptent de prendre en compte cette réalité. Et moi, j'ai eu la chance de lire Amadou Kourouma.
1: Oui.
0: Et quand vous lisez Amadou Kourouma, dans son premier roman, et qui est aujourd'hui un classique en Afrique, Les Soleils des Indépendances, il démontre clairement, et par la suite, il y a Kerem Mouné Nebo aussi, dans Les Écailles du Ciel et dans Les Crapauds surtout, qui met en avant cet élément. En fait, on ne peut pas ne pas constater et accepter le fait que le problème des pays africains ou les problèmes pas que les pays africains, partout dans le monde, c'est d'abord un problème qui est posé par les élites locales. C'est quand les élites locales échouent que les puissances étrangères, les sociétés étrangères et tout viennent profiter. Et ça s'est toujours passé comme ça depuis l'aube de l'humanité.
1: Et c'est le cas actuellement avec la Chine, qui est citée dans le livre.
0: Effectivement. Effectivement, on le voit aujourd'hui quand vous prenez un pays comme la RDC. Ils ont le piège dans ce pays. Ce n'est pas, ce n'est pas les anciennes puissances coloniales qui reviennent pour piller le pays. Disons, la plupart des sociétés qui pillent les minéraux au Congo, c'est des sociétés chinoises. Donc, et en complicité avec les élites locales, encore une fois. Donc, c'est pourquoi, moi, le discours de Kourouma m'a beaucoup aidé dans ma construction intellectuelle. Et c'est très facile de rester dans un discours clivant. C'est rouge ou c'est noir, c'est blanc ou c'est noir. C'est très facile, mais au fond, ce n'est pas pertinent. Ce n'est pas pertinent parce que si les élites locales étaient vraiment dans une démarche patriotique, étaient vraiment travaillaient vraiment pour les intérêts des populations, aucune puissance étrangère, peu importe la force de la puissance en question, n'allait pouvoir profiter.
1: Dramé, on le découvre à la fin, s'est engagé en politique. Mais là, c'est ce que vous faites aussi, vous. Ça vous a tenté?
0: Oui, quand j'étais à l'université en Guinée, pendant un temps.
1: Quelle université? On n'a pas. Je vais vous dire très franchement, j'ai cherché des renseignements biographiques à votre égard. Comme c'est le premier roman, je n'en ai pas trouvé.
0: Ah oui.
1: Alors c'est le moment où j'avais de faire connaissance. Vous avez fait quoi comme étude?
0: Alors j'ai fait des études de droit en Guinée avant de venir en France. Et j'ai même fait des études de droit en France, à Clermont-Ferrand.
1: D'accord.
0: Donc. Et en Guinée, quand j'étais à la fac...
1: Pas de littérature, de droit.
0: Non,
1: donc c'était la politique plus que les lettres.
0: C'est ça, oui. Bon, je me suis retrouvé dedans comme Kafka et beaucoup d'autres.
1: Ah, ben, d'ailleurs, Kafka, on en reparlera si vous voulez, ouais. Puisqu'il a une question là.
0: Ouais. Donc j'ai essayé pendant un temps de m'intéresser aux questions politiques, des militer surtout, parce qu'encore aujourd'hui ça m'intéresse, mais des militer... Mais j'ai tout de suite compris que c'est vraiment c'est quelque chose d'assez trouble, c'est pas serein, il y a pas de conviction, les gens sont surtout
1: vous parlez de manière générale
0: ou... De manière générale, ah, oui. Ouais. Là je parle de mon pays, mais c'est encore aujourd'hui le cas, mais l'opportunisme Et là, c'est comme si les gens étaient obligés d'être opportunistes, de ne penser qu'à leurs intérêts, au détriment des intérêts du peuple. Et là, j'ai fini par m'écarter, de me dire que non, c'est pas le bon endroit où il faut développer des idées intellectuelles.
2: Vous écoutez Amadou Barry, auteur de Journal d'un exilé, premier roman paru aux éditions Julliard, lors de sa venue à la librairie Ombre Blanche à Toulouse, jeudi 24 avril 2025.
1: Et votre témoignage sur ce lieu, ce tunnel dans lequel sont rassemblés toutes sortes d'exilés, surtout des hommes d'ailleurs, on en reparlera aussi, j'espère. Il y a tellement de choses à voir dans votre livre. Donc, ce témoignage-là, qu'est-ce qui vous a poussé à aller voir de ce côté?
0: Alors... J'ai pas cerné la question.
1: Ah oui, pardon. le fait de témoigner de ce lieu-là, de ces conditions-là dans lesquelles sont rassemblés les exilés, la débrouille qu'ils font, les journaliers qui vont travailler à droite, à gauche, en essayant d'éviter la police, etc. Voilà, cette situation-là, qu'est-ce qui vous a poussé à évoquer ce thème-là?
0: Alors, je suis parti d'un constat très simple, c'est que quand on décide d'écrire sur l'immigration, sur l'exil, peu importe le mot qu'on choisit, si y a un risque, il y a trop d'écueils. Très facilement, si on ne fait pas attention, on risque d'écrire autrement des articles de presse, de beaux articles de presse, des témoignages de migrants, et sans obtenir derrière une originalité, c'est-à-dire une œuvre d'art. Disons une œuvre littéraire, je vais dire.
1: Oui, c'est une œuvre d'art.
0: Donc, et

0: city s'adapte à ça, upset. C'est là, comme on le constate dans le métro parisien, les gens ont décidé d'accepter que des personnes malades, comme c'est les personnes qui sont addictes aux drogues dures, donc ils acceptent le fait que ces personnes, c'est normal de les croiser dans le métro et tout, c'est pas si grave. De toute façon, qu'est-ce qu'on peut faire pour eux? Donc, on peut rien. Et c'est le, j'ai fait le même constat en remarquant que ces campements sont, disons, sont installés après des polémiques, et disons, après surtout la protestation des riverains, parce que c'est très difficile pour les riverains de vivre à côté d'un campement. Il n'y a pas que des exilés qui veulent avoir un endroit où dormir. Il y a aussi des petits délinquants. Il y
1: Oui,
0: a des
1: vous
0: gens.
1: parlez des drogués, les qui
0: Vous voyez?
1: viennent, il y a les ouais.
0: Donc, je me suis dit qu'à ce niveau, il y a quelque chose à tirer. Il y a quelque chose sur lequel on peut travailler. Et je me suis rendu compte que il y a. En tout cas, je n'ai pas trouvé un roman où, disons, l'endroit où tout se passe, c'est dans un tunnel, par exemple.
1: Enfin, j'ai pas lu toute la littérature mondiale, mais moi, franchement, c'était la première fois que j'étais à l'intérieur et je suis passé de surprise en surprise. Et j'imagine que vous avez fait une documentation, que vous êtes allé auprès
0: Oui,
1: de ces gens.
0: tout à fait. Donc, et je me suis dit. À travers, disons, les témoignages, la documentation et tout, j'ai compris qu'il est possible de trouver quelque chose d'à peu près, je dirais pas original,
1: Ouais,
0: mais à peu
1: si,
0: près
1: si.
0: original.
1: Ouais.
0: Et c'est pourquoi j'ai choisi cet endroit en insistant aussi, et disons, en faisant en sorte que l'administration, disons, soit là sans pour autant. Sans pour autant qu'on le constate. Mais en filigrane, on sait que l'administration est là. Tout le long du texte et tout, l'administration est là. Mais de loin, en fait, l'administration est là, comme dans le château de Kafka.
1: Ça fait deux fois que vous le citez, vous allez nous parler de Kafka. Ouais, et
0: Donc,
1: donc?
0: il m'a beaucoup marqué, Kafka, parce que j'ai. Je me suis dit, oui, l'administration ne doit pas, disons les agents de l'administration, l'administration en tant que telle ne doit pas figurer, et les bénévoles non plus ne doivent pas avoir disons, de présence dans ce texte. C'est uniquement les exilés que je vais placer dans ce tunnel, et je vais les laisser se débrouiller entre eux. Ils vont évoluer au fil du texte et tout, et je vais voir qu'est-ce que ça va donner. Donc, au final, ça a donné ce texte.
1: Vous dites, vous citiez les bénévoles, ils sont tout simplement impuissants, ils sont écartés parce qu'ils ne peuvent rien faire.
0: Ouais, c'est ça.
1: Ah ouais.
0: C'est le triste constat. C'est triste, mais c'est un triste constat, mais c'est la réalité. Ils sont sans budget. En tout cas, ils n'ont pas suffisamment de budget. Ou ils sont très souvent confrontés à des limites qui sont là, des limites administratives, judiciaires ou autres. Mais ils ne peuvent pas faire grand-chose. Donc, ils essayent, mais. Ils n'ont pas assez de moyens, et certains exilés savent qu'ils ne pourront pas les sortir de là. Malgré tout, ils apportent de temps en temps un petit réconfort, mais sans plus. C'est pourquoi j'ai voulu vraiment, et encore une fois, que tout se passe entre ces exilés, dans
1: Ouais.
0: cet endroit assez exigu où l'intimité n'existe pas en tant que telle, mais que. Le lecteur se rend compte que la solidarité peut exister dans un tunnel, comme elle peut exister dans une prison ou dans un pays assiégé, peu importe, mais c'est cette
1: Et
0: réalité que je voulais faire sortir.
1: Oui, et en même temps, vous avez raison, forcément, solidarité et autres. Et en même temps, il y a la singularité. Votre livre, voilà, c'est pas la figure emblématique de l'exilé. Il y a l'intellectuel, il y a des débats philosophiques. Il y a à côté de ça, il y a des bagarres avec d'autres personnes, des gens, voilà, plus agressifs. Il y a j'ai dit, des conflits avec les dealers de crack.

0: trac, il y a les et je disais tout à l'heure, il y a peu de femmes, même s'il y a un portrait très beau, on va en parler, de Biba. Où sont les femmes, comme chantait Patrick Juvet, où sont les femmes? Pourquoi il y a si peu de femmes?
1: Alors, c'est très souvent le cas dans les campements où les femmes évitent de s'approcher parce que malgré tout, on le voit dans le texte, parfois c'est calme, mais très souvent aussi c'est violent.
0: Oui, c'est rude comme vie,
1: C'est
0: oui.
1: ça, c'est des épreuves qu'il faut surmonter tous les jours. Et encore, très souvent, cette virilité toxique qui tu peux apparaître et tout. Donc, les femmes ne se sentent pas en sécurité dans ces endroits. Elles essaient de se mettre à l'écart. Et c'est d'ailleurs, disons, cette idée disons, s'est imposée aussi à moi à travers, disons, les réalités des sans-abri en Île-de-France et surtout à Paris. Les femmes sans-abri passent par tous les moyens pour s'éloigner et s'isoler le maximum possible. Quand il y a des campements, des groupes et tout, on voit très souvent des hommes, mais les femmes, elles sont là, y compris parmi les sans-abri. C'est ce que j'ai essayé de faire sortir dans ce texte, mais elles n'apparaissent pas. Elles essayent de se cacher, même si
0: De
1: c'est pratique, et de s'effacer en quelque sorte. Donc,
0: Parlez-nous de Biba.
1: alors Biba, c'est le personnage féminin dans ce texte. Et j'ai voulu en faire un personnage très fort, un personnage qui ne s'y bie pas, un personnage qui résiste. Et j'ai travaillé le personnage au fur et à mesure. Au début, j'ai voulu faire un personnage qui se démarque, qui vient de temps en temps dans le tunnel, qui essaie d'apporter, disons, de l'aide en fonction de ses moyens. Mais tout de suite, je me suis rendu compte que ça ne serait pas authentique. Il faut aller sous un autre angle, c'est-à-dire que le personnage de Biba, qui est aujourd'hui, qui j'ai finalement retenu dans le texte, c'est un personnage qui n'est pas touché, qui n'a pas vécu les épreuves de l'exil, mais qui vit, disons, un exil intérieur en quelque sorte. C'est-à-dire qu'il n'arrive pas à trouver sa place dans la société. Donc, à travers ça, j'ai essayé de trouver un point commun entre ce personnage féminin et les exilés dans ce tunnel. Et c'est vraiment un personnage que j'aime beaucoup parce que c'est un personnage qui, contrairement à ce qu'on voit beaucoup dans la littérature, et qui ne s'y vit pas tout le temps, même si elle s'y vit parfois comme tout le monde, mais qui ne se laisse pas faire.
0: Oui, parce que bien évidemment, on suit le destin de chacun, de Dramé, de Faudier, de Biba, et ainsi que d'autres personnes. On revient à ce Kafka que vous avez cité plusieurs fois. Il est question notamment du procès, mais ça, c'est par rapport à l'administration.
1: Oui, tout à fait. Et je sais pas peut-être bien les spécialistes de Kafka ou les critiques littéraires qui ont beaucoup lu, qui ont fait des études littéraires et tout, sauront le dire mieux que moi. Mais je pense qu'il n'y a, en tout cas moi, je suis persuadé qu'on n'a pas encore aujourd'hui un écrivain qui a pu parler à travers une langue presque, une écriture blanche presque, avec une simplicité qui n'a pas encore aujourd'hui son égal, de l'administration, de cette machine qui peut parfois broyer les petites gens. Et ça, quand j'ai lu Kafka et je l'ai lu et relu encore une fois, en travaillant ce texte, je l'ai lu de nouveau, j'ai compris qu'il n'y a pas un meilleur exemple, il n'y a pas un autre exemple qui peut coller avec à ce récit plus que, disons, l'exemple de Kafka. Parce que Kafka, c'est quand, en fait, il n'a pas besoin de décrire la machine ou bien le système qui domine la société ou bien, disons, qui contrôle la société. Il fait comprendre à travers ses personnages au lecteur qu'est-ce qui représente réellement cette puissance qui peut vraiment broyer les gens ordinaires d'une façon incommensurable.
0: C'est vrai.
1: Ouais.
0: Est-ce que, alors je vous prends un peu par surprise, mais vous pourriez nous lire un extrait ou pas?
1: Oui,
0: Comme vous voulez, hein, je veux pas.
1: bien sûr.
0: Ah ben allez. Et je vous laisse le choisir, bien sûr.
1: D'accord. Après la pluie, le beau temps, sauf que rien ne le garantit. Ce beau temps, sans oublier qu'il est dans la vie, pour certains, le soleil, c'est tous les jours, tandis que pour d'autres, l'orage, c'est jusqu'à la tombe. Faut Dieu remâchait ces mots et beaucoup d'autres encore. Mais ceci revenait dès qu'il avait le moral dans les baskets. La semaine s'était installée sans fanfare ni rien. Un lundi dans le tunnel, Faudier est parti sans dire au revoir, comme à son habitude. Il est arrivé parfois de me lancer, j'arrive dans un instant, alors même qu'il était sur le point de sortir. C'était une facette de sa personnalité. Il n'aimait pas du tout parler de sa destination. Et il n'était pas le seul. Pour lui, c'était une pratique hypocrite et inutile. Moi, j'ai toujours cru que c'était une façon de fuir le dialogue, de cacher sa peur. L'envie de fuir le sort. Notre sort, on ne pouvait s'y soustraire. Il assombrissait nos figures, dessinait des fossés sur nos fronts, scarifiait nos gueules, étouffait nos cœurs. On n'était pas des simples exilés dans un tunnel, moisi et crasseux. On était autre chose. Nos corps étaient des masses qui se déplaçaient d'un point à un autre, rugissaient parfois, mais ne parlaient jamais. On le faisait à notre place. On décidait de notre sort en notre absence. Nos vies étaient sujettes à caution. Pour les gens d'ici, nous n'avions pas d'histoire, pas de passé. Nos récits tournaient autour de nos échecs, de petites vies chaotiques et miséreuses. La misère, ça, vous le savez déjà, en prison, les condamnés ne se regardent. Chacun se demande ce que l'autre a foutu pour se retrouver en tôle.
0: Merci beaucoup. À propos de misère, la misère rend con, vous dites à un moment donné. Vous pouvez expliciter?
1: Bien sûr. En fait, c'est quelque chose que tout le monde peut constater. Il suffit simplement de regarder les personnes qui subissent vraiment les assauts du sort, les gens qui ont du mal à s'en sortir, et très souvent les gens qui sont piégés. Et il y a 2 jours dans le métro à Paris, la ligne 5, j'étais à côté d'une dame, sûrement. Très souvent, c'est des personnes qui sont accros au crack. Vous savez, la ligne 5 qui passe par Stalingrad et Isorès et tout. Et cette dame, d'un seul coup, a poussé un cri. Et le cri a parcouru tout le métro,
0: Le wagon.
1: tout le wagon, je vais dire. Et c'est quand je dis que la misère rend con. C'est quand on observe des personnes pareilles, des personnes qui sont coincées, des personnes qui ne peuvent pas s'en sortir sans aide, parce que c'est des personnes qui sont malades ou handicapées ou isolées. C'est quand ces personnes sont obligées de jouer un rôle pour survivre dans la société.
0: Oui, parce que bien évidemment, derrière cette formule, ce n'est pas du tout une condamnation des miséreux, ouais. Ça va sans dire. En revanche, vous n'êtes pas tendre avec le milieu de la littérature. Vous vous jugez conservateur, enfin je dis que vous, votre personnage en tout cas.
1: Oui, Dramé, il tient ses discours sans doute pour se réconforter ou expliquer en quelque sorte pourquoi est-ce que son ami Faudier n'a pas eu le courage d'aller vers ce milieu. C'est pourquoi il dépeint ce milieu comme ça et
0: mais c'est vrai, en même temps, là, vous dites que justement, les histoires d'exilés, ça n'intéresse pas. Et c'est en ce sens-là, d'ailleurs, votre livre est une exception. C'est ce qu'on disait au début. On parlait de l'originalité de votre démarche. Mais lui part, votre personnage, du principe que ça n'intéresse pas les gens.
1: Ouais, c'est vrai. On peut faire le constat. On a l'impression que les gens se disent... Et sur ce point, on ne peut pas vraiment reprocher à l'Occident, disons, je sais pas, cette tendance à se dire que sans se rendre compte, vous savez, c'est comme un organe qui... la greffe, quand on greffe un organe à une personne et l'organisme rejette la greffe.
0: Ouais.
1: La personne en a besoin, mais l'organisme rejette. Sans explication, ça ne prend pas la greffe. Donc, on a l'impression que depuis quelques années, dans les sociétés occidentales, les gens se disent que on a fait notre part, et de toute façon, ça ne finit pas. Donc, d'un côté, on ne peut pas les reprocher, on ne peut pas dire que ce n'est pas le cas. Il n'y a pas un autre pays, il n'y a pas d'autres sociétés où plus d'un million de Syriens ont été accueillis et tout, même dans les pays du Sud, où il est possible d'accueillir, que ce soit en Arabie, en Afrique, les gens pouvaient faire cet effort à l'époque. Ils ne l'ont pas fait. Donc, on a l'impression que les sociétés occidentales se disent qu'on a fait notre part. Donc, et quand les récits sur l'exil et tout ça revient, parfois on se dit que les gens sont lassés, quoi. Ouais. Ils se disent que... Bon, on peut passer à autre chose. Vous voyez, donc c'est triste, mais c'est la réalité. Parce que là, ouais, même les écrivains qui sont très bien installés dans le milieu et tout, et quand ils écrivent sur l'exil, c'est comme si c'était un sujet, disons, c'est comme si c'est un thème repoussoir.
0: J'espère que ce ne sera pas le cas pour votre livre. A priori, ça ne l'est pas. Je vais vous poser une dernière question avant de partager, bien évidemment, la parole. Faudier a des cauchemars prémonitoires. Pourquoi avoir voulu, dans un livre qui est d'un réalisme très poussé, il y a un aspect documentaire au-delà du littéraire pur, enfin les deux se tiennent la main, il y a une dimension là que vous avez octroyée à votre livre, qui est celle du fantastique, du cauchemar prémonitoire. Pourquoi avoir voulu faire ça?
1: Alors, je ne saurais l'expliquer, ça s'est imposé à moi. Au début, j'hésitais un peu. Je disais que est-ce que ça ne risque pas de ralentir, la lecture et tout. Mais finalement, je me suis dit, ouais, pourquoi pas? Parce que ça rajoute encore une couche à la complexité du personnage.
0: C'est vrai.
1: Parce que Faudier, lui, c'est en fait pour lui, les rêves ont un sens. Et il n'est pas seul. Disons, en Occident, aujourd'hui, de moins en moins de personnes s'accrochent à ça. Parce qu'il y a des grands écrivains, des essayistes et tous qui sont passés par là, Nietzsche est passé et d'autres. Mais dans les pays, en Afrique par exemple, ou en Amérique latine et tout, les rêves, les gens donnent vraiment une importance capitale aux rêves. Il y en a, quand ils rêvent, ils passent tout de suite chez une personne, que ce soit le sage, le marabout, la personne qui a l'imam, je ne sais pas, le prêtre, ils essayent de trouver une explication à leurs rêves et de par, disons, par conséquent, de faire un sacrifice. Parce que le rêve, c'est comme si c'est la continuité de la vie sous une autre forme. Donc c'est pourquoi Dramé, il s'accroche à ses rêves et j'ai décidé de garder ça.
0: Oui, vous avez bien fait. Le micro est à vous, messieurs, dames.
2: Bonjour, j'aime pas trop parler dans un micro, je vais essayer. Bonjour. J'aurais trop de choses à dire, j'ai lu votre roman, je l'ai vraiment beaucoup apprécié. Et contrairement à vous, je pense qu'il y a eu beaucoup d'écrits sur de la part d'exilés. Sauf que c'est beaucoup d'écrits d'exilés qui viennent d'Espagne, d'Italie, du Portugal.
1: Tout à fait.
2: Et là, par contre, c'est la première fois qu'on se met dans la peau de migrants. Je vais voir ce mot-là de migrants, puisqu'on l'entend tous les jours, de migrants, parce que justement, c'est des personnes qui sont noires et arabes. Et je pense que la grande différence, elle est là. Parce que vous n'avez pas du tout parlé aujourd'hui de racisme, mais je pense que la grande différence, elle est là. C'est-à-dire que les gens, ils se sont dit... Et dans toutes nos histoires, on est tellement en France à avoir d'origine étrangère, moi le premier. Et maintenant, comme c'est des Noirs, des Arabes, et en plus on amalgame avec tout ce qui est les terroristes, les attentats qui ont vraiment eu lieu. Et je pense que c'est à partir de là qu'il y a une cassure. Et que c'est pour ça que je trouve que votre livre, justement, c'est la première fois qu'on est dans la peau de migrants noirs et arabes. Parce qu'il y a beaucoup d'autres personnages qui sont formidables dans ce livre. Et c'est la première fois qu'on donne la parole à ces personnes-là. Et je trouve que c'est un vaccin, votre livre, contre ces news. Mais c'est aussi un vaccin contre l'indifférence. Parce que c'est vrai que moi, je suis choqué. Je le vois autour de moi. Mais quand on parle des migrants, c'est toujours négatif. On a toujours peur. Alors que dans votre livre, on le voit bien, ce sont des individus comme autour de nous, partout, qui sont tous leurs différences, tous leurs richesses, tous leurs faiblesses. Et ça, c'est jamais montré. Je voulais vous poser la question. Quelle est votre part de Dramé? Quelle est votre part de Faudier, s'il y en a une? Et est-ce que vous êtes invité dans les médias? Je vous ai entendu juste une fois sur France Culture. Et malheureusement, je ne sais pas, des médias qui parlent des migrants toute la journée comme CNews, pourquoi ils ne vous invitent pas, vous, justement, pour que vous parliez autrement de ces personnes-là? Qui vous invite?
1: Alors, pour le moment, merci de m'avoir parlé et merci pour la question, qui est assez pertinente. Pas grand monde, encore une fois. Il faut vraiment l'accepter. Vous l'avez dit. Le problème est entier. C'est qu'en fait, dans les médias, les gens ont surtout envie, disons, de parler du migrant quand il est question d'un crime, d'un délit, comme si, effectivement, comme si, dans ce monde, disons, il n'y avait pas d'autres personnes qui vivaient. Et d'ailleurs, les statistiques sont disponibles. L'essentiel de ces migrants vivent tranquillement et ils se tiennent à carreau, on peut le dire ainsi, parce qu'ils ont une envie, c'est d'avoir le titre de séjour et de travailler. Ils ont un objectif. C'est l'écrasante majorité des migrants. Mais dans les médias, on préfère surtout se concentrer sur les faits divers. Donc, et c'est très dommage, mais ce climat anxiogène qui est entretenu empêche d'avoir un discours nuancé. C'est-à-dire un discours qui dit que oui, les migrants, c'est comme dans toute société, il y a des bons, il y a des mauvais. Et quand ils sont mauvais, personne ne viendra nous dire que ouais, parce qu'il est migrant, il y a pitié de lui. Non, qu'ils subissent les rigueurs de la loi. Par contre, maintenant, ceux qui n'ont pas de problème, il faut arrêter de les mettre dans le même lot. Parce qu'on généralise très facilement quand c'est les migrants, mais quand c'est la population locale, et le distinguo, disons, la nuance est tout de suite posée. Donc, vous avez bien raison de souligner cet élément. Et y a le racisme a une part prépondérante dedans.
3: Je voudrais aborder la question par un autre bout. Je ne sais pas si vous avez... Alors, moi, je n'ai pas lu le livre. Je ne sais pas si vous abordez la question dans le livre. Donc, ce sont des personnes qui viennent d'Afrique, a priori, qui trouvent ici des conditions de vie extrêmement difficiles. Ces personnes, pour certaines, ne connaîtront pas autre chose. Donc, je ne sais pas si vous abordez la question de l'état d'esprit de ces personnes, peut-être se disant que ont-elles bien fait de venir ou pas. Alors, je voudrais vous faire part de mon expérience personnelle. Vous me direz ce que vous en pensez, si vous avez un avis là-dessus. Je ne connais pas la Guinée. Je connais bien le Mali, le Burkina, la Côte d'Ivoire. J'ai eu l'occasion là-bas de parler avec pas mal de gens qui étaient candidats à la migration, qui n'avaient pas forcément des conditions de vie difficiles. Mais c'est l'attrait, en fait, alors pas de la France, mais de l'image qu'on se fait de la France en Afrique. Cette image n'est pas conforme à la réalité, en fait. C'est pour beaucoup de personnes, en fait, même une question d'honneur de partir. Moi, j'ai entendu dans les faubourgs d'Abidjan les jeunes qui clament plutôt mourir en mer que la honte devant ma mère. Donc, c'est le slogan là-bas. Donc, c'est vraiment une question d'honneur de venir en Afrique, de venir en France, en fait. Et puis à partir de là, de pouvoir envoyer de l'argent et d'améliorer un petit peu sa condition de vie. Je me dis que peut-être ces personnes, si elles étaient au courant de ce qui les attend, seraient peut-être un petit peu moins enthousiastes à l'idée de partir. D'autant que moi, donc, je connais aussi des personnes issues de l'Afrique en France, donc, qui ont migré. Principalement des Maliens, en fait, qui, une fois sur le territoire français, finalement se rendent compte que voilà, ce n'était pas du tout ce qu'ils pensaient. Pour certains, ils auraient bien envie de rentrer au Mali, finalement, parce qu'ils ont laissé leur famille, parce que leur entourage, leur pays, ils aiment leur pays. Avoir quitté tout ça pour vivre finalement des conditions extrêmement difficiles, finalement ils se disent que ça valait peut-être pas la peine. Par contre, ils ne peuvent pas rentrer. Alors ça, moi j'ai eu des discussions avec plein de personnes. Ils ne peuvent pas rentrer parce que là-bas, on n'accepte pas qu'un Africain qui soit venu en France n'ait pas réussi. C'est-à-dire n'ait pas gagné de l'argent. On accepte que cette personne rentre en Afrique à condition qu'elle ait réussi, qu'elle montre sa réussite. Du coup, ces gens-là sont coincés en France, aimeraient rentrer, mais ne peuvent pas rentrer parce que là-bas, ils savent qu'ils seront mal accueillis parce qu'ils n'auront pas su profiter de leur chance. Mais cette chance n'existe pas, en fait, puisque on attend en Afrique, on attend des gens qui viennent en France qui reviennent en gros milliardaires, quoi. Et c'est impossible. Et donc, moi, je me dis que tout le problème de la migration... Alors, je ne parle pas des gens qui viennent parce qu'effectivement, ils sont persécutés dans leur pays, etc. Hein, voilà. Mais il y a un gros pan de la migration. Le problème, en fait, c'est le décalage entre ce qu'est la France et l'image qu'on en a en Afrique. En fait, c'est une information qui ne circule pas entre le Nord et le Sud, qui fait que c'est un malentendu, en fait. Et ouais. Du coup... Oui, je termine. Du coup, moi, je me dis que est-ce qu'il n'y aurait pas quelque chose à faire, justement, au niveau de cette communication entre le Nord et le Sud, de manière à ce qu'il n'y ait pas des gens qui s'engagent dans cette aventure, qui se retrouvent finalement piégés dans un tunnel et qui n'en sortiront jamais et qui vont regretter peut-être au final, je ne sais pas.
1: Non, vous avez tout à fait raison, en fait, ça relève du fantasme. Et malheureusement, c'est l'être humain qui est constitué comme ça. En fait, quand une personne n'a pas de débouchés, quand les choses sont vraiment compliquées pour une personne. Et malheureusement, dans ces pays, et un peu partout dans ce qu'on appelle aujourd'hui, dans la zone qu'on appelle aujourd'hui le sud global, le taux de chômage est très élevé. Donc, et quand les gens n'ont pas de débouchés, quand les

0: courage de dire la vérité à ceux qui sont au pays, parce qu'ils ne vont pas les croire.
1: Oui, mais moi j'en ai vu plusieurs qui ont essayé, effectivement, ils n'ont pas réussi,
0: ouais,
1: ils n'ont pas réussi
0: pas...
1: à se faire
0: Ouais, c'est
1: entendre.
0: pourquoi je...
1: Voilà. Mais moi je me dis que si ces gens-là, si on arrivait à faire tomber le fantasme, les gens, au lieu de se concentrer sur le voyage vers l'Europe, pourraient se concentrer sur leur situation dans le pays, faire évoluer la situation dans le pays, parce que finalement, le fantasme de la vie meilleure. En Europe, les détournent peut-être de la vraie solution qui est de
0: Ça,
1: s'en sortir chez eux, de se donner les conditions
0: sans
1: de vie
0: doute,
1: chez eux. Voilà.
0: ouais, sans doute, ouais, je suis bien d'accord avec vous. Ouais, je suis bien d'accord avec vous. Et je n'ai pas répondu une partie de votre question
1: Merci.
0: en une phrase. En fait, c'est vraiment de la fiction. Il n'y a pas une part d'autobiographie. J'ai voulu vraiment. Ouais.
2: Il y a quand même beaucoup d'exilés qui réussissent en France, beaucoup, beaucoup. Moi, j'en connais beaucoup qui sont su construire ici
0: Oui.
2: une vie nouvelle parce qu'ils se sentaient bloqués. Comme le dit monsieur, il y a des taux de chômage, il y a des au niveau de la liberté de choix. Et je connais énormément d'exilés
0: Effectivement.
2: qui viennent d'Afrique et qui ont une vie qu'ils
0: Tout à
2: n'auraient
0: fait.
2: jamais eue s'ils seraient restés là-bas.
0: Tout à fait, oui. Ça, c'est une vérité.
3: Écoutez, ce que je vous propose, c'est de vous réunir autour de d'Amadou et de son livre, qui se fera une joie de vous dédicacer ou de prolonger le dialogue de cette manière plus intime. Merci beaucoup en tout cas de votre attention. Merci à lui
0: Merci à vous.
3: aussi.
0: Merci beaucoup. Merci, je vous remercie. Merci beaucoup.
3: Et bonne soirée.
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0: première phrase. Yves le Pestipon. Aujourd'hui, Salammbô de Gustave Flaubert.
1: C'était à Mégara, faubourg de Carthage, dans les jardins d'Amilcar. Ça y est, on y est, on n'y échappe pas. C'était à Mégara, faubourg de Carthage, dans les jardins d'Amilcar. Flaubert osa cette phrase en 1862, au tout début de Salammbô, son nouveau roman qui succédait à celui qui le rendit célèbre en 1857 et qui se déroulait dans la médiocre Normandie, Madame Bovary. Première phrase de Madame Bovary. Nous étions à l'étude quand le proviseur entra. Or les « a » d'entra qui sonnent à sa fin, tout oppose cette première phrase à celle de Salammbô. C'était à Mégara, faubourg de Carthage, dans les jardins d'Amilcar. Madame Bovary, Salammbô. D'un roman l'autre, après environ 50 travaux, Flaubert passe d'un « nous » au présentatif neutre. C'était plus de sujets écrivant, plus de personnages. Le « nous » nous implique, nous lecteurs, dans un collectif de lycéens, ou plutôt d'anciens lycéens, puisque le verbe qu'il commande est à l'imparfait et qu'il est peu probable que le livre s'adresse d'abord à des lycéens de plein exercice. Nous lecteurs, vers 1857, nous savons, ou nous savions, par expérience directe, ce que sont l'étude et le proviseur. Ce sont des réalités que nous connaissons, que nous savons modernes, liées au lycée, tel qu'il fut créé en 1802 par Napoléon. Nous pouvons nous représenter cette scène peu enviable, commune, triviale, loin de toute volupté, l'étude avec entrée du proviseur. Il n'en va pas de même pour Mégara, pour Carthage, pour Amilcar. Très peu de lecteurs de 1862 ont eu une expérience directe des ruines de Carthage où Flaubert a séjourné pour préparer son roman. Beaucoup en ont entendu parler sur les bancs du lycée à l'occasion de cours de latin. Beaucoup savent cette phrase de Caton l'Ancien, « Delenda est Carthago », il faut détruire Carthage. Ils savent le nom d'Hannibal, sans doute celui d'Amilcar, et ils savent peut-être qu'Amilcar Barca, grand général, est le père d'Hannibal Barca, général plus grand encore, vainqueur au lac Trasimène et à Cannes, avant d'être battu à Zama en 202. Ils n'en savent guère plus certainement. Or, l'idée peut-être que Carthage avait une religion cruelle, qu'il y avait des sacrifices d'enfants. Si le général de Gaulle, un siècle après la publication de Salammbô, a pu dire qu'il s'envolait avec des idées simples vers l'Orient compliqué, ses lecteurs du milieu du XIXe siècle savent que Carthage, c'est compliqué, avec des éléphants, des dromadaires, des couleurs, des parfums, quelque chose de la splendeur orientale. C'est une invitation au voyage, du moins par le tapis volant de l'imagination cultivée, que propose Mégara, Carthage, Amilcar. Tout l'inverse du retour médiocre à soi, au souvenir scolaire, qu'initiait la première phrase de Madame Bovary. Cette fois, Flaubert ouvre large l'espace et le temps et d'entrée par des « a ». Que de « a » en la première phrase de Salammbô. C'était à Mégara, faubourg de Carthage, dans les jardins d'Amilcar. « A » est la voyelle la plus ouverte du français. I, E, E, A, U, O, O, A. Et le dernier R roule, roule par le final d'Amilcar que prépare Mégara, faubourg, Carthage, jardin. Tous ces R, ça roule, roule. Des A ouverts et réguliers, ça s'en va et ça revient, ça marche. Ça marche d'autant plus que ça commence par un demi-alexandrin. Six syllabes, c'était à Mégara. Suivi de six autres syllabes, si l'on prononce le E muet, faubourg de Carthageux. Alexandrin, c'était à Mégara, faubourg de Carthageux. Et on doit le dire ainsi, car Carthage est suivi d'une consonne dans les jardins d'Amilcar. Quelque chose dans le rythme se modifie, s'amplifie, avec le pluriel final, les jardins et les sept syllabes, dans les jardins d'Amilcar. Et ça roule, roule, roule vers l'infini, par Amilcar. Cette première phrase est un corps, rien ne peut lui être ôté sans mutilation, et rien ne peut lui être ajouté sans monstruosité. C'est un tout en A, en R, en rythme, riche en étranges mots venus d'une histoire lointaine, d'une autre langue que la française, voire que la latine. Les jardins d'Amilcar est une sorte d'oxymore, un bizarre composé dans ce corps de la première phrase. Amilcar amène la guerre, l'épopée antique, jardin amène une poésie tranquille, douce, amoureuse. La fontaine, dans un vers assez célèbre, évoque l'innocente beauté. Des des jardins et du jour. Flaubert n'écrit pas « le jardin d'Amilcar » qui ferait penser à un potager ou un petit espace bourgeois avec pelouse et œillets d'Inde. Ce sont les jardins, comme à Versailles ou à Babylone. Ces jardins évoquent une richesse immense et pourtant aimable et paisible. Les jardins d'Amilcar ouvrent deux directions pour le roman. Celle des souvenirs du paradis terrestre, jardin délicieux avant l'histoire. L'histoire, la richesse, la puissance, la guerre, l'histoire et ses drames s'annoncent dans les jardins d'Amilcar. Aussi l'érotisme heureux et la cruauté, la fraîcheur immédiate et l'antiquité. Cette poésie, nourrie de mémoire littéraire, historique et mythologique, contraste avec ce que dégage le mot « faubourg ». Faubourg de Carthage. Faubourg ne dit pas l'Antiquité. Faubourg est mot d'emploi fréquent au XIXe siècle. Certes, faubourg est ancien dans la langue française. Il désigne ce qui est hors du bourg, fort bourg. Mais les faubourgs ne deviennent une abondante réalité en France qu'après que les remparts devinrent presque inutiles aux villes et que se développèrent des quartiers par-delà les boulevards de ceinture. Les faubourgs ne sont pas encore les banlieues contemporaines. Ils sont encore trop proches du centre et trop urbains. Faubourg de Carthage forme une étonnante alliance de mots avec un pôle moderne et un pôle antique. Faubourg contraste aussi avec jardin, qui appelle l'idée de richesse splendide. C'est de les alliances surprenantes lance le roman, qui n'est pas le genre du centre. Rome, naturellement, à qui il préfère Carthage, un faubourg de Carthage. Salammbô ne débute même pas dans un palais comme ferait une tragédie, mais dans des jardins, dans cet or-là, ce lieu entre nature et culture, fermeture et ouverture, médian. Mégara n'est pas Carthage. Il faut chercher ce nom dans les livres et sur la carte. Mégara, ce n'est pas ce que l'on connaît généralement de Carthage. Mais Mégara, par la langue grecque, c'est un mot qui dit la grandeur, le méga. Il y a, dès son nom, dans ce faubourg, sans gloire éternelle, quelque chose de grand qui se joue. Le roman va développer cette grandeur. On est loin du « nous » qui introduit Madame Bovary. On est loin, on est proche, ce sont de romans, ce ne sont pas des contes de fées ou des épopées. Ça se passe dans l'intermédiaire, dans le commun, le nous, le faubourg, mais avec du beau. Du beau, certes, mais plutôt bovin et avarié, dans Bovary. Sale affaire où le beau varie trop pour n'être pas kitsch. Du beau, certes, dans Salammbô, mais du faubourg, du sexuel et des crimes, du sublime et du gonflé. Le journal La Vie parisienne, en s'adressant à Flaubert, l'avait repéré en 1863, dès la parution du roman. « Peintre de Bovary, peins-nous le sale en beau. » Calembour. Calembour. Jeu de faubourg. Gare aux rats dans Mégara. »

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0: le marathon avec. c'est pour une reprise, c'est pour voir si tu es vraiment bien en forme, mais.
1: Absolument.
0: On a plus de doute là-dessus. Avec un film de Seth Holt qui sort chez Canal+.
1: Alors, ça s'appelle Nowhere to Go. En français, ça donnait Le criminel aux abois. Mais ça, en anglais, ça veut dire aller, on ne sait où. Hein, Nowhere to Go. Alors, c'est le premier film qu'a réalisé Seth Holt. Seth Holt, ça ne dit peut-être pas grand-chose à tout le monde. C'était un réalisateur britannique qui était né en Palestine, mais dans la Palestine occupée, enfin, disons, par les Anglais, en 1923, qui est mort en 1971 et qui fait carrière dans les studios londoniens de Ealing à partir de 1943 et en particulier comme monteur. Il participe ainsi à plusieurs films importants de ces années-là. Et en 1958, à un moment où les studios Ealing sont rachetés, où tout ce circuit est repris en main par la métro, la production américaine, il fait ce film qui est un film noir à l'américaine. C'est-à-dire qu'il y a eu, il faut rappeler, un peu partout dans le monde, des imitations du film noir américain qui était né dans les années 40. Et là, c'est typique, c'est-à-dire que c'est un film qui est fait avec des capitaux américains, mais en Grande-Bretagne, et qui retrouve tous les thèmes du film noir, c'est-à-dire, un, ça se passe le plus souvent la nuit, dans un milieu de hors-la-loi, disons, ou de gangsters. Ce qui commence sur les chapeaux de roue, c'est peut-être le meilleur du film, c'est les 8 premières minutes. C'est-à-dire qu'on assiste à l'évasion de prison de quelqu'un qui était retenu. Ça se passe la nuit. Il a un complice qui lui permet de s'échapper. Il y a très peu de bruit, si ce n'est celui d'un train qui passe. Très peu de dialogue, si ce n'est les tauliers qui s'en vont et qui disent au revoir, on se revoit demain. Et tout ça vous met tout de suite dans le sujet. Puis après, il y a un retour en arrière, c'est-à-dire que ce personnage qui s'appelle Greg, Paul Gregory, qui sort de prison, revient sur son passé, c'est-à-dire il a arnaqué une vieille dame qui voulait vendre la collection de son mari défunt, qui était une collection de pierres, de pièces anciennes, de pièces de la numismate, voilà, il a été numismate, et donc il l'a arnaqué avec la complicité de cet ami qui lui a permis aussi, il va lui permettre de s'échapper de prison, et puis petit à petit l'étau se resserre sur lui, il est aux abois, comme le dit le titre français, et il essaie d'être plus malin que ceux qui l'ont aidé. Il essaie de s'en sortir, mais avec de plus en plus de difficultés. Il est plus ou moins recueilli par une jeune femme, jeune fille, qui est d'un milieu plutôt aisé, mais qui s'encanaille et qui aime les causes perdues, comme elle le dit à un certain moment. Et bon, c'est comme tout film, il va aller jusqu'à la mort, une mort accidentelle. Alors, bon, le sujet ne dit pas grand-chose, il est plein d'invraisemblances, mais c'est, comme tous les films noirs, passionnant là aussi à suivre, et d'autant plus qu'il y a des qualités de réalisation incontestables, c'est-à-dire qu'on sent qu'il y a eu un monteur derrière, que c'est quelqu'un qui sait très bien travailler l'image, diriger des acteurs, et parmi ces acteurs, le rôle principal, celui de Greg, est tenu par un acteur américain qui a fait une carrière plutôt modeste, c'est George Nader. George Nader est connu sur avoir fait un ou deux films importants, mais être surtout un second rôle. C'était un ami très proche de Rock Hudson, et il a fait surtout de la télévision. Et là, il est tout à fait parfait, mais un peu impersonnel, c'est-à-dire il n'a pas véritablement une gueule qui frappe. Et à côté de lui, il y a deux acteurs qui sont des acteurs, même trois, qui ont eu un rôle important dans le cinéma britannique. C'est Bessie Love, qui est la vieille dame. Et Bessie Love, il faut rappeler que ça avait été une actrice qui avait eu son heure de gloire à la fin du muet, au début du parlant. Et elle avait eu quelques films importants. Il y a beaucoup plus important Maggie Smith, qui fait la jeune, qui le récupère et qui ensuite va avoir une très belle carrière. C'est le premier film de Maggie Smith. Et il y a également, dans le rôle de l'ami qui l'aide à l'évasion et qu'il va essayer de, que le héros va essayer d'arnaquer par la suite, Bernard Lee. Bernard Lee, on le voit dans beaucoup, beaucoup de films britanniques. Et c'est lui, par exemple, qui fait M, le chef de James Bond, dans tous les James Bond, donc une figure du cinéma britannique. Alors, tout ça, c'est tout à fait une découverte intéressante. Je ne dirais pas que c'est un très grand film, mais c'est un film passionnant. Et il faut rappeler quels ont été les autres films de Seth Holt. Il a une carrière assez importante jusqu'en 71 avec beaucoup de projets ratés. Mais c'est lui qui a fait Hurler de peur, par exemple. C'est lui qui a fait La blonde de la station 6 avec Harold Becker et Peter Van Eyck. C'est lui qui a fait également The Nanny avec Bette Davis. Donc, il a dirigé des acteurs importants. Il a fait du cinéma alimentaire. Et ce qui est curieux, c'est que dans leur livre tout à fait important, Raymond Lefebvre et Roland Lacourbe, qui ont fait un livre sur 30 ans de cinéma britannique, sont extrêmement sévères pour Seth Holt, disant qu'il allait grosso modo dans le sens du poil. Mais non, c'est un film tout à fait intéressant, comme beaucoup de petits films noirs.
0: Alors, j'en profite pour vous annoncer la sortie d'une Bible extrêmement importante, puisque Patrick Brion...
1: Ça va sortir.
0: Bon, qu'on ne voit plus dans les bonus DVD, parce qu'il a un problème au niveau du larynx, et il a maintenant du mal à s'exprimer. On le salue, hein, Patrick Brion, qui a quand même 86 ans cette année. Il sort, ça faisait longtemps, un projet qu'il avait en lui depuis très longtemps. Il sort un livre sur le cinéma britannique, sur le film noir britannique qui va des années 10 jusqu'aux années 2000.
1: Et c'est surtout le film noir.
0: C'est que le film noir policier.
1: Donc, ça va sortir quand ?
0: Ça va sortir, je pense, cet été ou à la rentrée. Et voilà, c'est une somme de travail énorme, comme il a l'habitude de le faire, comme il l'a fait dans ses bouquins sur les genres américains, comme le western, la comédie musicale ou le film noir. Mais il l'a même fait sur le film noir français aussi.
1: Oui,
0: et ce qui est toujours intéressant dans ce genre de livre, c'est que ça va nous permettre d'avoir une base et puis de pouvoir chercher et découvrir. Parce que c'est vrai qu'il y a beaucoup, beaucoup de... Enfin, je le rappelle à chaque fois, le cinéma britannique a été victime d'un faux procès dans les années 50.
1: Oui, absolument.
0: Hein, la nouvelle vague a détesté ça. Même François Truffaut, que j'adore, a réduit le cinéma anglais et uniquement à Hitchcock. Et on se voit aujourd'hui qu'il y a un nombre incalculable de petits maîtres.
1: En plus, il est passionnant de voir dans les années 60, par là, les répercussions du film noir, aussi bien en Allemagne qu'en Grande-Bretagne qu'en France.
0: Exactement.
1: Hein, c'était tout à fait intéressant.
0: Voilà. Allez, merci, merci beaucoup, Pierre.
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1: Marc Crépon est directeur de recherche au CNRS et professeur de philosophie à l'École normale supérieure, auteur d'ouvrages de philosophie autour des questions de la violence, mais aussi des langues et de la traduction. Mercredi 3 juin 2026, Marc Crépon était invité à la librairie Ombre Blanche pour la présentation de son livre « Régression, des temps sombres à venir » aux éditions Verdier. Il y analyse les multiples formes de régression qui guettent aujourd'hui les sociétés démocratiques, au risque de les faire basculer dans un régime autoritaire qui sacrifierait les uns après les autres les droits et les libertés que la démocratie est censée garantir. Un bilan alarmant des régressions des règles du droit international, sur l'abolition de la peine de mort, sur l'indépendance des médias, le contenu des bibliothèques, le droit des femmes, l'avortement, mais aussi la demande incessante de durcissement des lois de l'immigration. La rencontre était menée ici par Régis Thomas.

Bonsoir à toutes et à tous. Marc répond bonsoir. Merci beaucoup de venir nous présenter cet ouvrage, votre dernier ouvrage, Régression. C'est un ouvrage en date, hein, je précise. Voilà. Vous avez été directeur de recherche au CNRS. Vous avez été directeur du département de philosophie à l'École normale supérieure. Vous avez publié une trentaine d'ouvrages, d'ouvrages sur des philosophes comme Nietzsche, Derrida, on y reviendra peut-être, sur la question des langues, notamment avec Langue sans demeure en 2005.

0: le droit international, que ce soit le masculinisme. Je dirais qu'il suffit d'ouvrir un journal ou d'écouter les informations pour comprendre ce qui a pu motiver un ouvrage tel que le vôtre. Néanmoins, est-ce que vous pourriez nous parler de l'origine de cet ouvrage, de la confection de cet ouvrage ?
1: Oui, bien sûr. D'abord, merci de votre invitation. Je suis très, très heureux d'être là, d'être à Toulouse et à la librairie Ombre Blanche, qui est quand même un des phares de la librairie en France. Alors, j'ai un régime très particulier de travail. C'est que les livres que je publie sont directement issus de mes cours. En fait, mes cours sont écrits à l'avance, à la virgule près, comme des livres, et mes livres sont aussi des cours, ce qui leur donne une vraie lisibilité et ce qui, en même temps, les astreint à un grand effort didactique, pédagogique, pour que tout le monde puisse s'en emparer. Et donc, le livre précédent et le cours précédent s'intitulait « Le spectre du nationalisme ». Et le spectre du nationalisme consistait, dans le fond, à essayer d'aller chercher les grandes voies qui, dans les années 30, nous avait avertis, alertés de ce qui menaçait l'Europe, qu'on n'a pas suffisamment entendu, qu'on n'a pas toujours su, en tout cas, entendre. Et la question était, l'un des fils conducteurs du livre était de se demander comment ces grandes voies devaient être réactualisées et réinvesties pour penser ce qui nous attend, ce qui nous menace, ce qui nous inquiète. Régression, c'est en quelque sorte la suite, même s'il n'y a pas besoin d'avoir lu Spectre du nationalisme pour lire Régression. Et Régression, c'est un séminaire qui est aussi issu d'abord d'un constat empirique très simple. Posant régulièrement la question à mes enfants, à leurs amis, à mes propres amis, à des gens, bref, de plusieurs générations, de savoir comment définiriez-vous votre époque ? Quel est pour vous le trait fondamental qui définit votre époque ? Et de quelque génération qu'ils soient, quel que soit même leur milieu, ils disent tous, on a quand même l'impression de vivre une formidable période de régression. C'est-à-dire que quand on a grandi dans les décennies qui ont suivi la fin de la Seconde Guerre mondiale, nous avons eu le sentiment de vivre quand même une période de formidables avancées en termes de droits, de liberté, de protection. Ça vaut aussi bien du droit international, des grandes règles du droit international, ça vaut de toutes les grandes conventions internationales qui, par exemple, font du refus de la torture et de l'abolition de la torture un principe inconditionnel. Ça vaut de l'abolition de la peine de mort. Mais ça vaut aussi, par exemple, du droit des étrangers. Ça vaut des libertés académiques, des libertés de l'enseignement. Ça vaut également de grandes conquêtes dans le domaine des droits et des libertés des femmes. Donc nous avons vécu un certain nombre de décennies comme ça, marquées par ce temps de grandes conquêtes, d'avancées. Et lorsque nous regardions l'avenir, il n'y a encore pas si longtemps que cela, eh bien nous pouvions être en désaccord sur le rythme et la façon dont ces avancées continueraient. Mais nous partions du principe qu'un certain nombre de droits, de libertés, de grandes conquêtes étaient acquises et que c'était ça, dans le fond, le travail de la civilisation, pas partout dans le monde, pas au même rythme, mais en tout cas en Europe et dans quelques autres pays au lendemain de la Seconde Guerre mondiale. Aujourd'hui, nous ne sommes plus tout à fait aussi sûrs. Ce qui nous semblait acquis nous semble moins absolument garanti. Et nous pouvons... Moi, par exemple, je ne me suis jamais imaginé, il y a encore 20 ans, que peut-être un jour je vivrais dans un pays où la démocratie serait un souvenir, où un certain nombre de principes fondamentaux définissant la démocratie ne seraient plus garantis et ne seraient plus assurés, où un certain nombre de violences dont je m'imaginais protégé pourraient revenir.

0: être réactualisé. Eh bien, régression, pourquoi ce mot répond à notre inquiétude du moment? Parce que la régression, c'est pas la nostalgie du passé. La régression, c'est tout à fait autre chose. La régression, c'est la volonté de revenir sur des droits et des libertés qui étaient acquis. C'est-à-dire, c'est la volonté de relégitimer des formes de violence dont nous pensions que l'édifice des droits et des libertés acquis depuis la fin de la Seconde Guerre mondiale nous protégeait. Donc voilà un peu l'origine, c'est pour répondre à ces questions. Et puis je voulais m'intéresser, après le fait que ce soit scandé par différents chapitres, mais il y a des motivations diverses. Je voulais depuis longtemps faire un cours sur le droit international, la justice internationale, les grands principes du droit international et de la justice internationale. Je voulais le faire d'autant plus qu'ils n'ont jamais été autant remis en question que maintenant. On a quand même l'impression qu'un certain nombre de grands de ce monde ont jeté les règles du droit international, les cours de justice et les cours pénales aux oubliettes de l'histoire, comme on jette le bébé avec l'eau du bain. Je voulais revenir aussi, ça parce que c'est un engagement personnel, indépendamment même de mon enseignement, je voulais revenir sur la torture. Et il y a effectivement, on va y revenir peut-être. Donc voilà, donc je me suis intéressé successivement à cette régression-là. Premièrement, les règles du droit international, la justice internationale. Deuxièmement, la question de la torture. Et puis, parce que je suis un enseignant, parce que je suis directement concerné par les libertés académiques, par le fait que l'une des grandes conquêtes, quand même, de l'enseignement au XXe siècle, c'est que dans des pays démocratiques, ben, les enseignants peuvent faire les recherches qu'ils veulent, enseigner ce qu'ils veulent et qu'en tout cas ne sont pas astreints à des contrôles du pouvoir de ce point de vue-là, quant au contenu de leur recherche, quant à la nature de leur recherche. Là aussi, ces libertés démocratiques, nous avons vu comment elles étaient menacées dans les universités américaines, nous avons vu comment elles étaient menacées dans la Hongrie de Viktor Orban, elles le sont aussi beaucoup en Inde. Et beaucoup de mes étudiants étrangers me racontaient un peu ça, ce qui se passait aux États-Unis, ce qui se passait en Inde, ce qui s'est passé au Brésil il y a quelques années, ce qui se passe en Argentine, ce qui menace de se passer au Chili, etc., etc., sans parler de la Chine et de la Russie. Et donc je me dis, mais ça aussi, voilà quelque chose qui relève vraiment de ces régressions. Et donc, je vais m'en emparer. Et donc, c'est ça qui a scandé le séminaire. Et puis, il y a la question du sexisme, du masculinisme, dont nous allons parler. Là encore, ce n'est pas si loin que ça. C'est-à-dire qu'il y a quelques années, nous avons eu l'impression qu'avec le mouvement MeToo, dans le fond, les choses étaient réellement en train de changer, que dans le fond, on était en train de connaître un vrai mouvement de bascule, comparable à certains autres qui se sont produits préalablement dans l'histoire des femmes au XXe siècle. Et puis c'était sans compter avec l'énorme retour de bâton, la puissance des réseaux masculinistes sur la toile, et le fait qu'aujourd'hui, dans le fond, en dépit de ces avancées qu'on avait pu attendre du mouvement MeToo, eh bien là aussi, il y a une vraie forme de régression qui se manifeste sur la toile, qui consiste aussi à relégitimer des formes de domination et des formes de violence dont on croyait s'être défait. Voilà, je vous ai fait tout le temps du livre. Là, vous avez à peu près. Là, voilà.
1: Mais vous n'avez que le plan.
0: Non, voilà, mais
1: Vous
0: c'est pour
1: n'avez
0: vous
1: pas le
0: dire,
1: livre encore.
0: c'est pour vous dire ce qu'il y a dans Régression, pourquoi Régression, et par rapport à tous les livres que j'ai faits, c'est certainement celui qui est le plus porté par l'inquiétude du moment présent. Et c'est une inquiétude en écho à celle ben voilà, des gens qui font, avec lesquels se fait le tissu de mon existence à l'intérieur de l'École normale supérieure, mais aussi beaucoup en dehors, à la campagne, partout. Et ce qui m'a beaucoup frappé, c'est que d'abord, cette inquiétude-là, elle traverse les générations. Mes enfants sont très, très inquiets, par exemple, qui ont une trentaine d'années. Elle traverse les milieux sociaux. Donc voilà, donc je voulais répondre. En fait, c'est un livre, Régression, qui répond à cette inquiétude. Le sous-titre. Alors, le sous-titre, j'ai des regrets. Le sous-titre, j'ai des regrets. D'abord, il y a eu des discussions avec mon éditeur, je me souviens. Il y en a un qui me dit qu'ils sont des gens formidables. Je salue les éditions Verdier parce que c'est vraiment, ça fait plusieurs fois que je travaille avec eux. C'est un grand bonheur de travailler avec eux. Alors, il y en a un qui me dit, mais d'abord, des temps sombres à venir. Non, ça ne va pas. On y est déjà dans les temps sombres. Je dis oui, mais pas complètement. On a encore des grands espaces de liberté. On vit encore, quoi qu'on le pense, en démocratie. Ça peut être pire, ça peut être beaucoup pire. Donc ne confondons pas tout. Je déteste, par exemple, si on dit qu'en France, on vit en dictature. Ce n'est pas vrai. Il ne faut jamais avoir su ce que c'est qu'une dictature ni vécu en dictature. Moi, j'ai vécu sous une dictature pendant 2 ans. Je pourrais vous en parler. Et il y a encore de la marge avant d'en être là où on est. Donc c'était bien des temps sombres à venir. Après, quand même, je vois souvent des gens, alors que j'ai fait comme ça un certain nombre de sans âge, je vois quand même des gens qui me disent, alors qui m'écoutent très, très poliment, puis qui me disent, mais quand même, non mais votre livre, là, il va me foutre le cafard. Alors je dis, non, c'est pas fait pour ça, parce que ce qui m'a fait très plaisir, c'est un journaliste de France Culture, ou France Inter, je ne sais plus, qui me dit, ah mais votre livre, dans le fond, c'est un manifeste de résistance. Et ça, ça me va. Parce que c'est vraiment comme ça que je l'ai écrit, et c'est comme ça que je le comprends. Je le connais. C'est pas un chant du cygne désespéré. C'est vraiment dans le fond, c'est un appel quand même, voilà, à la conscience d'une part, à la mobilisation aussi, si il s'avérait que nous devrions être de plus en plus mobilisés. Mais j'ai quand même trouvé un autre sous-titre après. Je me suis dit, bah oui. Il y avait un truc, t'aurais dû l'appeler comme t'aurais dû dire « Régression des temps sombres à conjurer ». Et ça, les gens auraient dit « Ouais, super, on va avoir des recettes pour conjurer les temps sombres ». C'est quand même de ça qu'il est question, mais ce n'est pas le sous-titre, il m'est venu trop tard. Voilà.
1: Alors, à défaut de recettes, afin de comprendre tous ces phénomènes divers que vous avez évoqués, que ce soit le droit international, les violences faites aux femmes, vous proposez une classification dès le début du livre, entre les forces du jour, les forces de la critique et les forces de la nuit. Est-ce que vous pourriez expliquer cette classification, pardon ?
0: Oui, je peux l'expliquer. Je vais l'expliquer de deux façons. D'accord. D'abord, l'expression de force du jour, c'est une expression que j'emprunte à un philosophe qui, pour moi, est une grande source d'inspiration. Qui est aussi un philosophe édité par les éditions Verdier, même s'il est mort bien avant que les éditions Verdier existent. C'est le philosophe tchèque Jan Patočka, qui est une des grandes figures de la dissidence et qui est une des figures majeures de la philosophie européenne. Et il y a un texte que j'aime beaucoup, il s'appelle « Les essais hérétiques sur l'histoire », et à la fin des essais hérétiques sur l'histoire, bien un chapitre intitulé « Les guerres du XXe siècle ». Et là, dans ce chapitre-là, à un moment, Jan Patočka s'en prend à ce qu'il appelle les forces du jour. Et j'ai mis longtemps à comprendre, parce que je me disais, les forces du jour, c'est positif quand même, le jour, la clarté du jour, c'est positif. Ce qui est négatif, c'est les forces de la nuit, c'est l'obscurantisme, c'est celle qui nous ramène dans la nuit. Et lui est très critique à l'égard des forces du jour. Et j'ai enfin compris pourquoi. Parce que les forces du jour, c'est celles qui ne voient pas la guerre venir. C'est celles qui s'endorment sur leur laurier. C'est celles qui considèrent que, dans le fond, tout va bien dans le meilleur des mondes. Que les droits et les libertés dont on dispose sont garantis à jamais. Que donc des droits et des libertés, ben oui, on en a assez comme ça, c'est très bien, et qu'on n'a qu'à s'en satisfaire. Je leur oppose les forces critiques. Et la bonne façon de les opposer, c'est effectivement l'attitude par rapport aux droits et aux libertés. Pour les forces du jour, il y en a assez, c'est très bien. C'est des forces qu'on dirait idéologiques et politiques relativement conservatrices. Voilà. Les forces de la critique, c'est les forces qui prennent acte du fait que, dans le fond, la démocratie, par rapport à tous les autres régimes politiques, est le seul régime qui ne se prétend pas parfait. Dans tous les autres régimes politiques, que ce soit des théocraties, dictatures militaires, systèmes autoritaires, il est considéré que le régime pourvoit absolument et intégralement aux besoins de la population. Et donc, tout est parfait. Dans les régimes, dans la démocratie, le propre de la démocratie, c'est de savoir que tout est perfectible. Donc ce qui définit la démocratie, c'est sa perfectibilité. C'est dans le fond le fait qu'il y a toujours des avancées nécessaires dans le domaine des droits et des libertés, parce qu'il y a toujours des oubliés de l'histoire, parce qu'il y a toujours des injustices, parce qu'il y a toujours de la misère, et qu'on ne peut pas s'en accommoder, qu'on ne peut pas s'en contenter. Donc, effectivement, la démocratie est perfectible. Donc ça, c'est les forces de la critique. Les forces de la critique, elles ont une double fonction. Elles ont celle, dans le fond, de prendre la mesure des avancées nécessaires dans ce qui concerne les droits et libertés, mais elles ont aussi comme fonction de prendre la mesure des risques, du péril, du fait que les droits et les libertés ne sont jamais acquis définitivement. Donc on sait très bien comment fonctionne le rapport entre les forces du jour et les forces de la critique, et ça fonctionne très bien, et ça fonctionne très bien en démocratie. Les forces de la critique sont celles qui poussent les forces du jour dans leur retranchement. C'est ceux qui vont aller leur dire, leur demander d'aller plus loin. C'est ceux qui vont faire en sorte qu'on avance dans le domaine des droits et des libertés. Alors il y a une question qui n'est que suggérée dans Régression, mais dont j'ai parlé en cours et dont je suis pas. Il y a une question qui va être tout à fait, qui va très bien vous faire comprendre l'équilibre, la distinction entre force du jour, force de la critique et force de la nuit. C'est le droit à l'avortement. Le droit à l'avortement, dans les années 50, 60, 70, les forces du jour sont au Parlement. Les forces du jour, c'est les forces conservatrices qui gouvernent la France et qui donc sont extrêmement hostiles, comme vous le savez, il y a une très grande réaction au droit à l'avortement. Les forces de la critique, c'est tous les mouvements féministes à ce moment-là, et pas seulement féministes, mais quand même majoritairement, essentiellement féministes, qui vont exercer une pression constante sur les, à part plein d'actions symboliques que je ne vais pas rappeler ici, sur les forces du jour, pour, dans le fond, qu'elles fassent avancer la loi, c'est-à-dire que soit voté le droit à l'avortement. On pensait que c'était, voilà, c'était acquis. C'était, donc voilà, c'était que l'affaire était réglée. Heureusement, c'est rentré en France dans la Constitution, mais ça n'est pas le cas partout. Qu'est-ce que c'est les forces de la nuit? Les forces de la nuit, elles incarnent, elles portent ce que j'incarne par la régression, c'est celles qui aujourd'hui veulent revenir en arrière sur le droit à l'avortement. C'est celles, autre grand exemple, l'abolition de la peine de mort, qui m'est encore plus familier, voilà, mais l'abolition de la peine de mort, une partie de l'opinion publique y est hostile, une partie du Parlement y est hostile. Et puis, il y a quand même des mouvements abolitionnistes constants depuis des années, hein, qui poussent quand même à ce que la peine de mort soit abolie en France, comme elle le sera partout dans les pays de la communauté européenne, successivement les uns après les autres. Là aussi, qu'est-ce qu'on observe partout, c'est des formations politiques, des discours politiques qui réclament que la peine de mort soit rétablie. Et puis, troisième exemple, parce qu'il me tient à cœur, madame, j'en ai dit un mot tout à l'heure, parce que c'est... moi, je suis philosophe, je fais des cours, mais j'ai aussi une forme de militantisme qui est la mienne, et ma forme de militantisme est de militer contre la torture. Voilà, c'est ça, mon engagement dans la cité. Il se fait autour de cette question-là. Mais la torture, c'est pareil, elle est encore pratiquée, elle est considérée comme légitime partout, jusqu'à la Seconde Guerre mondiale. Il y a la Déclaration universelle des droits de l'homme, il y a le cinquième article de la Déclaration des droits de l'homme qui proscrit la torture. Comme vous savez, ça ne va pas l'empêcher, puisque 15 ans après, il y aura la guerre en Algérie, et qu'en Algérie, comme dans beaucoup d'autres endroits dans le monde, elle sera pratiquée, et que beaucoup de pays signataires de cet article 5 de la Déclaration universelle des droits de l'homme, ça ne les aura jamais empêchés de pratiquer la torture. Et puis, quand même, ça ne va pas s'arrêter là, il y aura des grandes conventions qui vont être signées, tout ça, c'est une histoire que je raconte dans le livre, dans les années 70. Dans les années 70, dans les années 80, etc., des commissions créées, des commissions d'enquête, pour que, dans le fond, la torture soit de plus en plus perçue par les gouvernements, par les États, par les sociétés civiles, comme insupportable et intolérable. Mais aujourd'hui, qu'est-ce qui se passe? Aujourd'hui, un grand sondage a été mené par l'ACAT, qui est... L'ACAT, c'est l'Action des chrétiens pour l'abolition de la torture. Avec Amnesty International, c'est le deuxième grand mouvement mondial de lutte pour l'abolition de la torture. La CAT a fait un sondage récent, un sondage glaçant, qui consiste à demander, alors c'est un grand sondage avec des gens de plein de générations, de plein de milieux sociaux et de plein de niveaux d'éducation différents. Pensez-vous que dans certaines circonstances exceptionnelles, il est légitime de recourir à la torture? 35%. C'était 25% il y a 10 ans. C'est 35% aujourd'hui. Donc ça fait partie pour moi des voyants rouges qui s'alarment. Il y a quelques années, il se trouve que j'ai travaillé à un moment à l'École normale supérieure, fait un séminaire avec Robert Badinter. Et je me souviens un jour d'une promenade avec Robert Badinter le long du Luxembourg, pour repartir vers chez lui. Et on venait d'apprendre que dorénavant, s'il y avait en France un sondage ou un référendum pour ou contre l'abolition de la peine de mort, elle serait rétablie. Alors ça ne peut pas se faire parce que c'est dans la Constitution, etc. Mais donc voilà, donc c'est ça, ce sont ces signes-là que j'appelle des signes de régression. Je vous ai prévenu que mes réponses étaient très longues et que les philosophes, c'est toujours pareil, vous leur donnez le petit doigt, ils vous mangent le bras. Ça, c'est le principe.
1: Il n'y a vraiment aucun souci, on prend vraiment plaisir à vous écouter. Alors, précisément sur la torture, vous avez une formule, c'est la déréalisation du mal, je répète, plutôt que banalisation du mal. Et ça, dans la lecture du livre, on sent que c'est un concept qui vous tient à cœur.
0: Oui, ça me tient à cœur. C'est un concept qui revient assez régulièrement dans mes derniers livres. Alors, qu'est-ce que ça veut dire la déréalisation du mal ? D'abord, c'est un pas de côté par rapport à ce concept qui est maintenant très très connu, qui est celui de Hannah Arendt, qui avait assisté au procès de Eichmann à Jérusalem, avait donné, pour caractériser le comportement psychique de Eichmann, parler de banalité du mal, d'où après l'idée de banalisation du mal, etc. Je trouve que le concept de banalité du mal est un concept qui a son intérêt et sa force. Je le trouve insuffisant et insatisfaisant, et donc je lui oppose le concept de déréalisation du mal. Qu'est-ce que ça veut dire, la déréalisation du mal ? La déréalisation du mal, ça veut dire que c'est une façon de ne pas voir, de ne pas comprendre, de ne pas assimiler les effets du mal. C'est-à-dire, c'est un concept que j'ai utilisé dans mes analyses sur la violence. Et moi, ma méthode pour parler de la violence, pour à la fois dans des cas très concrets et puis dans des termes très généraux, c'est de dire la violence, on ne comprend rien à la violence si on commence à s'interroger indéfiniment sur ses causes, si on commence à leur chercher des justifications, etc. La violence, il faut la comprendre à partir de ses effets. Et j'ai cherché, est-ce qu'il y a un dénominateur commun qui nous permet de caractériser toutes les formes de violence, quelles que soient ? C'est quoi le point commun entre les violences sexuelles et sexistes, entre les violences de guerre, entre les violences de masse, entre le harcèlement à l'école, quel est le dénominateur commun entre toutes ces formes de violence, les violences urbaines, etc. Et j'ai deux critères pour ça. J'en ai trouvé deux qui s'appliquent. Le premier, c'est que si on accepte l'idée que notre existence individuelle est un tissu de relations avec des vivants et des morts, avec des objets, avec un espace, etc., donc que notre existence est relationnelle, qu'elle est faite de liens. Ce qui nous définit, c'est des liens qui nous sont propres et qui sont évidemment jamais tout à fait les mêmes pour deux individus différents. C'est ça ce qui nous singularise, c'est l'ensemble des liens qui nous définissent. Ces liens, pour que la vie soit vivable, ils demandent qu'un minimum de confiance leur soit accordé. On a besoin d'avoir un peu de confiance dans l'espace qu'on occupe, dans l'espace qu'on traverse. On a un peu besoin d'avoir de la confiance dans les relations qui structurent son foyer, qui structurent son lieu de travail ou son lieu d'étude. On a besoin d'un peu de confiance avec les institutions, avec le gouvernement. Et qu'est-ce que fait la violence ? La violence, elle détruit cette confiance, et donc c'est une attaque des liens. La violence, elle attaque les liens. Quand la violence fait irruption dans un couple, elle attaque le lien qui lie un homme et une femme, ou deux hommes, ou deux femmes ensemble. Quand la violence fait irruption à l'école, elle attaque l'ensemble des liens qui définissent, qui structurent un espace scolaire. Quand les attaques terroristes se sont produites dans Paris, c'est tous les liens qui ont été détruits. Il se trouve que pour avoir beaucoup travaillé sur l'action terroriste, j'ai rencontré des victimes des attentats du Bataclan, vraiment dans les premières années qui ont suivi les attentats du Bataclan, donc il y a déjà une dizaine d'années. Qu'est-ce qu'ils racontent tous ? Ils racontent tous qu'à un moment, leur vie était fragilisée, qu'ils ne pouvaient plus fréquenter les cafés, fréquenter les salles de spectacle, fréquenter les transports en commun, que même une promenade dans la ville était devenue compliquée, que même un dîner entre amis, que même, voilà. Et évidemment que les relations intimes même étaient fragiles. Donc on voit bien, premier critère de la violence, la rupture de la confiance, qui est pour nous une modalité qui rend les liens vivables. C'est la vie est vivable à mesure que nous pouvons accorder un minimum de crédit aux liens qui nous rattachent au monde, aux uns, aux autres, etc. Mais ça ne suffit pas. Il y a un deuxième critère qui est très important. Qu'est-ce que fait la violence ? Qu'est-ce qu'elle fait au corps et aux esprits qu'elle attaque, qui en sont les victimes, etc. Dans le moment où la violence fond sur vous, que ce soit dans n'importe quel espace, intime, scolaire, professionnel, etc., vous êtes réduit, au moment même où la violence vous tombe dessus, à une chose. Vous êtes réduit à une chose sur laquelle s'applique la force. C'est-à-dire que tout ce que vous n'êtes et n'êtes pas, toute la richesse de votre personnalité, de votre individualité, de votre, ce qu'on appelle votre singularité, il en est fait abstraction. Ça, c'est ce que j'appelle la réification. La réification, c'est la réduction de l'individu à une chose sur laquelle s'applique une force brute, indépendamment de sa volonté. Long détour, mais j'arrive. Qu'est-ce que c'est que la déréalisation du mal ? La déréalisation du mal, c'est cet aveuglement qui fait que tout à coup, ces deux critères de la violence vous échappent, que vous ne le voyez pas. La déréalisation du mal, c'est, je vous donne un exemple très simple. La déréalisation du mal, c'est des gamins qui ciblent une victime sur les réseaux sociaux, dans leur classe, dans leur école, etc., qui s'acharnent sur une victime, voilà, sans voir tout ce qu'ils sont en train de détruire. Donc, dans le fond, la déréalisation du mal, c'est une certaine forme d'aveuglement à sa destructivité. Voilà. C'est le mari qui bat sa femme, qui bat ses enfants, qui lui fait vivre un enfer sur terre et qui pense tout simplement que oui, c'est juste qu'il a des sautes d'humeur, qu'il est un peu, voilà, et qu'il va trouver mille et un prétextes et qu'il ne voit pas ce qu'il est en train de détruire. Donc la déréalisation du mal, c'est l'aveuglement à ce qu'on détruit. Voilà. Alors, et la torture ? La torture, quand c'est une jouissance, quand il y a un plaisir à torturer, etc., de la part des tortionnaires, et bien la torture, c'est la jouissance même de la torture qui est une composante évidemment que toute justification de la torture mine d'oublier, mais il n'y a pas, la torture elle est toujours en excès, la torture c'est jamais juste pour obtenir un renseignement, etc., parce que dans la torture il y a un plaisir à faire souffrir, donc elle excède toujours sa finalité, le moyen excède les fins, voilà. Eh bien, pour que le moyen excède les fins, il faut ce qu'elle produit inévitablement chez les tortionnaires, c'est cette déréalisation du mal, c'est cette déréalisation de la destruction.
1: Alors, dans cette analyse de la violence, la violence, ce n'est pas uniquement cette expression de la brutalité dont vous décrivez les différentes expressions, mais à cette violence, vous accolez aussi des cultures. Hein, je pense à la culture de l'ennemi, la culture de la peur, la culture du mensonge. Il y a une culture de la violence.
0: Oui, alors, oui, donc culture de la violence, c'est pas au sens où on va, voilà, parler de la culture ou du temple de la culture, ou même des institutions culturelles ou des industries culturelles. Culture de la violence, ça veut simplement désigner l'ensemble des mécanismes qui la cultivent, c'est-à-dire qui la produisent, qui l'entretiennent, qui la justifient. Et effectivement, dans ce livre-là, plus encore que dans le précédent, je montre comment les forces, ce qu'on appelle les forces régressives, ce que j'appelle les forces de la nuit, qui sont les forces qui portent la régression, et je pense à toutes les formes de national-populisme, de quelque genre qu'elles soient, etc., elles ont les forces régressives, les forces de la nuit, elles ont toujours besoin de se fabriquer un ennemi. Elles ont besoin de désigner un ennemi. Elles ont besoin de faire en sorte que cet ennemi devienne un objet de peur, que ce soit au nom de son orientation sexuelle, que ce soit au nom de la couleur de sa peau, que ce soit ses origines ethniques, etc. Il y a un certain nombre de critères d'appartenance qui le désignent aux forces régressives, aux forces de la nuit, comme une cible. Pour ça, il leur faut deux choses. Il leur faut d'abord le construire en objet de peur. Il le faut ensuite le construire en ennemi. Et pour le construire en objet de peur et le construire en ennemi, il faut raconter plein de mensonges à son sujet. Et si vous regardez comment ça a fonctionné au Brésil, comment ça fonctionne en Argentine, comment ça fonctionne aux États-Unis, comment ça fonctionne en Russie, hein, et je pourrais donner mille et un autres exemples, vraiment, voilà. Vous retrouvez toujours à l'œuvre ces trois cultures. Ces trois façons de faire avec un nom, avec une catégorie déterminée d'autres, avec un ensemble déterminé d'individus, de faire et de dire à leur sujet qui les construisent, qui les fabriquent, en objet de peur, à coup de mensonge et en figure de l'ennemi. C'est très important pour comprendre quelque chose, par exemple, qui, à mon sens, aujourd'hui, dramatiquement empoisonne la scène politique. Et qui l'empoisonne... Alors, je ne vais pas parler de la France, parce que je suis absolument persuadé que tout ce que je raconte là, si vous avez envie de le transposer, vous saurez le transposer. Si vous n'avez pas envie de le transposer, eh ben c'est votre affaire et ce n'est pas du tout la mienne. Donc je ne veux pas rentrer dans des polémiques. S'il y a des questions, je répondrai, sachez-le. Et même sur les cas singuliers, voilà, je ne parle pas du conflit israélo-palestinien. Il en est question dans ce livre. Dans Régression, et j'en parle pas là, mais il en est beaucoup qui sont dans Régression, et s'il y a des questions, j'y répondrai. Mais ce qui empoisonne la scène politique aujourd'hui, c'est que normalement, en démocratie, on a des adversaires, on n'a pas des ennemis. On n'a pas besoin de faire de ces adversaires des ennemis. Donc l'entretien d'une forme de conflictualité permanente qui fait forcément de l'adversaire un ennemi, qui consiste à le dénigrer, qui consiste à utiliser à son sujet des propos délibérément ou systématiquement infamants, comme ça se produit dans beaucoup d'endroits dans le monde, dans beaucoup d'espaces, eh bien, c'est toujours le signe que la culture politique d'un pays est en train d'être contaminé par, que l'exercice de la politique est en train d'être contaminé par ces trois cultures de la peur, de l'ennemi et du mensonge.
2: Le philosophe Marc Crépon, lors de sa venue à la librairie Ombre Blanche, mercredi 3 juin 2026, au sujet de son ouvrage « Régression, des temps sombres à venir » paru aux éditions Verdier.
1: Alors précisément, une des manières de lutter contre ce mensonge, c'est un concept très important dans le livre aussi, c'est la mémoire. Et voici comment vous parlez de la mémoire. La mémoire n'est pas une façon de retourner à soi ou de se retourner sur soi-même, mais une modalité essentielle de la vie avec les autres. Donc, en quoi la mémoire est-elle d'emblée politique, selon vous?
0: D'abord, je vais vous raconter une très, très... C'est très bref. Hein. C'est probablement un des plus lointains souvenirs d'enfance que j'ai. C'était donc un grand-oncle, né au 19e siècle, qui était un érudit, mais qui, en même temps, était ingénieur des chemins de fer, je crois. Et un jour, j'étais adolescent, donc voilà, et il me dit, ah, je lisais beaucoup, j'étais un lecteur, il dit, tu sais, Marc, comme on raconte l'histoire au peuple, on les domine. Ça veut dire que, dans le fond, il y a une façon, il y a toujours une façon de s'emparer de l'histoire, de la raconter, d'en contrôler le récit, ou de se l'approprier, qui peut-être, ça n'est pas toujours le cas, justement, qui peut être un instrument de domination. Donc, ce que je veux dire par là, c'est que la mémoire, ce n'est pas seulement une affaire individuelle, parce que d'abord, notre mémoire, c'est toujours une mémoire partagée, c'est toujours une mémoire qui nous lie à d'autres, qui la partage, donc nous sommes témoins d'un certain nombre d'événements. Voilà, ça c'est très très singulier quand on enseigne comme moi depuis plus de 40 ans maintenant. Il y a quelque chose de très singulier. D'abord, on voit les événements dont on a été le contemporain et dont nos étudiants ou nos enfants, par définition, ne le sont pas. Donc ça commence par exemple, pour moi, ils ouvrent des yeux, donc je me dis, ah tant mieux, c'est qu'ils me voient plus jeune que je ne le suis. Mais là, quand je leur dis, ben oui, vous savez, la chute du mur de Berlin, l'URSS, les dernières années de l'URSS, j'ai très bien connu ce que c'était. Ah, déjà, ça leur semble très très loin. Donc ils ne sont pas les contemporains, hein, pas du tout. Mais maintenant, même le 11 septembre, même les étudiants, ils ne se souviennent pas du 11 septembre. Parce que le 11 septembre, c'est 2001. On est en 2026, quand ils ont 22, 23, 24 ans, ils sont nés après. Et même s'ils ont 29 ou 30 ans, ils n'ont pas aucun souvenir des attentats du 11 septembre. Donc ce que je veux dire par là, c'est que notre mémoire, ce n'est jamais une mémoire individuelle, c'est une mémoire partagée avec ceux qui en ont été les contemporains et qui ont pu les vivre de façon différente. Cette mémoire, donc nous portons différemment la mémoire de la deuxième moitié du XXe siècle, du début du XXIe. Cette mémoire, alors ça c'est une mémoire tragique. C'est une mémoire qui est faite évidemment beaucoup d'événements tragiques qu'il y avait avant la Seconde Guerre mondiale. Ça, je vous rassure, je ne suis pas contemporain. Après, il y a eu la guerre d'Algérie. Je suis vraiment arrivé à la toute fin, donc je ne me considère pas contemporain. Puis après, il y a eu tout le reste. Donc il y a quand même donc notre mémoire collective. C'est toujours une mémoire qui intègre quand même la dimension la plus tragique de l'histoire. C'est aussi que, quel que soit le monde auquel nous appartenons, la société à laquelle nous appartenons, il y a toujours des pages sombres. Voilà. Il y a toujours des pages sombres. Et donc, la différence entre un régime démocratique et un régime non démocratique, c'est que, dans un régime démocratique, l'État n'intervient pas, n'est pas censé intervenir dans... Il intervient à la marge, mais il ne s'approprie pas intégralement la gestion de cette mémoire. Il ne le s'approprie pas intégralement. Évidemment qu'il y a aussi une part de mémoire collective qui est organisée par l'État, les commémorations, etc. Moi, je fais partie depuis maintenant bientôt 10 ans du comité mémoriel mis en place par le président de la République pour savoir comment assurer la mémoire des attentats terroristes en France. Voilà, donc ça veut dire, voilà, là, en ce moment, nous avons à organiser un travail de mémoire sur ces événements qui se sont produits en 2015, etc. Donc il y a une dimension de la mémoire qui a toujours été de la responsabilité des États, hein, les musées, les expositions, etc. Et encore, pas toutes les expositions, mais elle n'est pas... mais l'État ne s'approprie pas intégralement la gestion, l'organisation, le cadrage, voire la censure de la mémoire collective. Quand Viktor Orban est arrivé au pouvoir en Hongrie, La première chose qu'il a fait, c'est reprendre le contrôle sur les instituts de recherche, sur l'organisation de la recherche, sur l'organisation de l'enseignement supérieur. On ne pouvait plus enseigner ce qu'on voulait, on ne pouvait plus faire des recherches qu'on voulait, et il y avait des dimensions entières de l'histoire qui passaient à la trappe, qui était redonnée. J'ai lu, Madame Surbotlep, Donald Trump. Vous avez raison, il est exemplaire. Mais j'en ai un autre dans la même catégorie que lui, il y en a plein. Vladimir Poutine, je rappellerai quand même, tout le monde le sait ici, je rappellerai quand même que 2 mois et demi avant que ne soit déclenchée l'offensive en Ukraine, hein, le 24 février 2022, Vladimir Poutine a définitivement réglé ses comptes à l'association Mémorial, qui était chargée depuis des décennies de faire un incroyable travail de mémoire dans le moindre des villages pour retrouver, pour documenter tous ceux qui avaient été, pas seulement ceux qui étaient morts à la guerre, mais tous ceux qui avaient été victimes de la terreur stalinienne et des crimes de Staline. Donc, effectivement, que la nécessité d'avoir, dans le fond, un libre usage, une libre pratique du travail de mémoire, et que ce soit dans un état une mémoire plurielle, c'est un critère fondamental de la démocratie. Voilà. C'est-à-dire qu'il y a toujours, les régimes autoritaires totalitaires procèdent toujours par une confiscation de la mémoire. C'est pour ça que dans le long chapitre, il y a un très long chapitre dans Régression qui s'appelle musellement. La plus forte menace de régression que nous ayons, c'est le musellement. Musellement de l'éducation, musellement de la recherche, musellement des médias, musellement de l'opinion, musellement aussi des institutions culturelles, musellement de la presse, musellement des maisons d'édition, etc. etc. Eh bien, l'un des critères que je fais pour étudier cette question des musulmans, c'est de partir de l'écriture de l'histoire, justement, de l'écriture de l'histoire et de l'écriture de la mémoire. Notre rapport au monde, notre rapport à notre passé, notre rapport à notre pays, notre rapport au monde, notre être au monde, il est fait de tous les témoignages que nous recueillons de ce qui s'est produit, de ce qui se passe, de ce qui arrive dans le monde. On n'en prend pas suffisamment conscience, mais que serions-nous sans tous les témoignages qui nous parviennent de l'état de la société et de l'état du monde? Et donc notre rapport à l'histoire, il est fait de ces témoignages-là. Eh bien, ce que fait toujours un régime régressif, un régime qui met en œuvre tous ces musellements, c'est le contrôle absolu des témoignages, le contrôle absolu de ce qui nous parvient et de ce qui est caché, interdit, censuré, etc.
1: Alors précisément, cultiver la mémoire, c'est aussi, comme vous le faites dans le livre, rappeler ou simplement apprendre des événements historiques qui pourtant sont décisifs selon vous pour comprendre le présent. Vous développez notamment la guerre hispano-américaine 1898, dont oui. Vous dites que c'est, je vous cite, hein, un véritable tournant dans l'histoire du monde. Alors comment est-ce que cette guerre, qui nous est, nous en Europe, peu connue, a pu être annonciatrice comme ceci de l'ordre international tel qu'on le connaît aujourd'hui?
0: Alors, je vais encore faire un détour, mais ce n'est pas grave. Hein.
1: C'est absolument pas
0: alors,
1: grave.
0: Alors, moi, je suis un incroyable flâneur. C'est-à-dire que j'ai besoin... C'est mon sport, hein, je n'en fais pas beaucoup d'autres, mais celui-là, je le fais. Donc, je vais, et il y a des lieux, il y a un lieu à Paris qui s'appelle le marché aux livres anciens, aux livres d'occasion, dans l'occasion, où je vais absolument tous les week-ends où je suis à Paris. Et donc, je flâne entre et je cherche des livres. Et un jour, le Collège de France vendait une partie de sa bibliothèque. Là, ça était arrivé sur une table. Et je vois un truc, un livre qui m'intrigue. C'est comme ça, il y a plein de choses dans... Il ne faut pas croire que les choses dont je parle, j'y réfléchis très longtemps à l'avance. Enfin, si, j'y réfléchis beaucoup, mais les livres que je vais solliciter, ils sont pleins, parfois, faits de ces hasards, de ces rencontres, le fait que, tiens, ça me parle. Et alors, je tombe sur un livre du président Theodore Roosevelt. Pas Franklin Delano, hein. Theodore Roosevelt. Theodore Roosevelt, qui s'appelle La vie intense. Ça m'intrigue, voilà. Je dis, tiens, je suis sûr que ce truc-là va me servir un jour. En plus, la reliure était belle, c'était pas mal. Bon. Hop, j'achète La vie intense en me disant, je sais, je le feuillette, il reste plusieurs années dans ma bibliothèque. Et puis, sachant que je voulais travailler sur la justice internationale, je ressors La vie intense et cette fois-ci, je la lis crayon en main intégralement. Alors, Theodore Roosevelt est devenu président des États-Unis après l'assassinat du président McKinley en 1902. C'est le président McKinley et le président Roosevelt, c'est une phase dans l'histoire des États-Unis de présidence très, très interventionniste. Bon. En 1896, 97, 98, il y a de très fortes tensions entre les États-Unis et l'Espagne. Donc, vous ne le saviez pas, mais il y a eu une guerre hispano-américaine. Il y a eu une guerre hispano-américaine qui ne s'est pas déroulée, évidemment, ni sur le sol américain, ni en Espagne, mais qui s'est déroulée à Cuba et aux Philippines et dans l'île de Guam parce que Cuba et les Philippines étaient des colonies espagnoles qui étaient accusées, il y avait des enquêtes quand même, de traitements inhumains, dégradants, de torture, de déportation, de cruauté à l'égard des populations locales, des populations autochtones. Donc, ça vous explique beaucoup, ça vous explique pourquoi les États-Unis considèrent depuis lors que Cuba est une chasse gardée. Parce que c'est de là que ça garde. Donc, il y a des incidents qui se produisent, il y a un croiseur américain qui, au large de Cuba, explose. Donc, bref, il y a un certain nombre d'incidents qui font que les États-Unis déclarent la guerre à l'Espagne, qui va être une guerre éclair, évidemment, qui va se dérouler à Cuba et aux Philippines. Et pourquoi est-ce que je dis que c'est un tournant ? Parce qu'à l'issue de cette guerre, pour le règlement de cette guerre, va avoir lieu pour la première fois une grande conférence internationale de règlement de la paix. C'est-à-dire avant Nuremberg, avant toutes celles qui ont suivi, une grande conférence internationale. Et de cette conférence internationale, qu'on appelle les conférences de la haie, vont sortir les premières grandes règles du droit international et aussi un certain nombre de règles du droit de la guerre. Et c'est absolument sidérant parce que quand vous regardez, alors pratiquement tous les signataires sont européens, sauf les États-Unis, le Japon, le Mexique, et un autre que j'ai oublié, États-Unis, Japon, Mexique, et ça va me revenir. Vous retrouvez tous les belligérants de la Première Guerre mondiale. Ils ont tous signé les conventions interdisant un certain nombre d'armes, un certain nombre de choses, etc., de pratiques et d'usage d'armes. Et moins de 15 ans après, enfin même pas, parce que c'est en 1907, la conférence de La Haye, 7 ans après, la Première Guerre mondiale va se déclencher et tout ça va être à nouveau... Et toutes ces armes et toutes ces règles vont voler en éclats. Mais le président Roosevelt, quand il est vice-président, il écrit beaucoup de textes, il fait des interventions, des communications, qui donnent quand même, qui en appellent, comme ça, à un droit international. Sauf qu'en même temps, ce droit international n'exclut pas un certain nombre de visées expansionnistes, que le droit international ne s'applique pas à tous de la même façon et qu'on ne va quand même pas appliquer les règles du droit international aux Indiens, aux Philippins, aux Cubains, etc. Donc il y a un certain nombre d'exceptions que ce que il justifie la colonisation, en même temps les empires coloniaux, et qu'en plus il y a un certain nombre de considérations très sexistes et virilistes. Et donc, au début de ma réflexion sur le droit international, je me pose la question de savoir, compte tenu, si vous regardez, par exemple, aujourd'hui, quels sont les pays membres du Conseil de sécurité de l'ONU, c'est-à-dire qui le décide, en fait, le droit international, je me suis demandé si, dans le fond, il n'y avait pas trois spectres qui hantaient toujours, comme ça, l'exercice de la justice internationale et le droit international, qui serait l'expansionnisme. Vous avez quand même aujourd'hui sur 5 pays membres du Conseil de sécurité de l'ONU, il y en a 3 qui sont ouvertement expansionnistes. Hein, les États-Unis, bon, il n'a pas encore conquis le Groenland, mais c'était quand même dans ses intentions. Il y a les États-Unis. Alors c'était incroyable ce chapitre sur Trump là. Il y a un peu question de Trump au début. Je devais toujours rajouter un paragraphe là jusqu'au dernier moment. Hop, faut quand même. Ah ben non, là, attends, et ton livre sera plus du tout d'actualité si tu rajoutes pas quand même le nom du Groenland. Bon, j'étais très content de ça. Hop, au dernier moment, je le rattrape chez l'éditeur. Je dis, ah, écoutez là, peut-être faut que je rajoute 3 lignes sur le Venezuela quand même. Là, peut-être. Après, c'était trop tard. Et donc, regardez, voilà, on a 3 pays membres du Conseil de sécurité de l'ONU. La Chine, qui a des visées expansionnistes partout, à commencer par Taïwan. La Russie, n'en parlons même pas. Et les États-Unis. Donc, comme si dans le fond, ben oui, ça gangrénait d'entrée de jeu, ça faussait d'entrée de jeu, ça compromettait d'entrée de jeu le droit international. Et donc, il y a une grande réflexion sur l'ONU et le Conseil de sécurité de l'ONU qui traverse ce chapitre. Le racisme. Ben, le racisme, oui, c'est pas ça, c'est même pas que ce soit. Je vais pas rentrer dans les détails, mais si on regarde de près ce qui se passe en Russie, ce qui se passe en Chine avec les Ouïghours, ce qui se passe en Russie avec toutes les communautés d'Asie centrale, les États-Unis, n'en parlons même pas. Donc oui, effectivement, il y a quelque chose comme ça. Et puis même si on regarde la façon dont se construit. Donc c'est souvent construit de la réflexion sur les relations internationales à partir du partage entre un axe du bien et un axe du mal. Quand vous regardez à quoi correspond l'axe du bien et à quoi correspond l'axe du mal, il est très difficile de ne pas reconnaître que quand même un certain nombre de présupposés de cet ordre-là sont à l'œuvre. Et puis le virilisme, ben le virilisme, ça c'est plus compliqué à analyser, mais j'y tiens beaucoup. C'est cette forme de chantage qui fait que, dans le fond, le virilisme, c'est l'un des nerfs du patriotisme. C'est-à-dire, c'est l'idée qu'on doit être prêt à se sacrifier, à mourir pour sa patrie. C'est toute cette forme d'héroïsme qui va dévaloriser tout discours humaniste ou tout discours humanitaire au profit des besoins de la guerre. Et donc... par exemple, il y a des longs développements de Theodore Roosevelt contre ceux qui s'étaient opposés à la guerre de sécession ou contre ceux qui s'opposaient à l'occupation des Philippines et à l'occupation de Cuba en les traitant de femmes. Parce que les États-Unis, avec la guerre d'Espagne, ils ont fait quand même... ils ont fait un truc auquel on est très habitué depuis quand même, c'est qu'ils ont libéré Cuba et ils ont libéré les Philippines du joug espagnol, mais ils sont restés. Ils ont considéré que les Cubains et les Philippins n'étaient pas capables de se gérer eux-mêmes parce que c'était un peuple inférieur. Donc c'est tout ça qui transparaît dans le discours de Roosevelt. Donc ça, c'était pour moi dans le fond. Donc voilà, c'était une aubaine. J'ai tombé sur ce livre par hasard et que personne ne connaît, mais que tous les lecteurs de ce livre maintenant vont connaître. Ils vont avoir du mal à le trouver, ceci dit, hein, parce que. Et donc, c'était une aubaine parce que ça m'a donné le levier pour comprendre, dans le fond, ce qui mine le droit international et la justice internationale de l'intérieur. Le fait qu'il puisse y avoir 2 poids, 2 mesures. Le fait que les règles ne s'appliquent pas à tous de la même façon. Voilà.
1: Alors, comme vous le disiez très justement au début de cette intervention, c'est un ouvrage de résistance face à toutes ces forces... Oui. De la nuit, et j'ai extrait un passage, il y a vraiment de très très beaux passages dans ce livre qui est très bien écrit, que je vais lire à présent et sur lequel je vous laisserai réagir après. Chaque fois que la mort règne en maître, chaque fois que l'image dévastatrice des désastres de la guerre ou de toute autre terreur fait irruption dans nos vies, et c'est désormais de façon continue, nous nous demandons à juste titre combien de temps encore nous pourrons préserver l'humanité qui nous reste, nous accrocher aux liens qui la définissent. La confiance que nous voulons leur conserver est pourtant la condition minimale qu'il importe d'entretenir pour ne pas sombrer. Dans quoi ? Dans cet abîme de nihilisme où s'engouffrent nos consentements meurtriers, toutes ces transactions calculées ou implicites que nous faisons avec la responsabilité de l'attention, du soin et du secours qu'appellent de partout et pour tous la vulnérabilité et la mortalité d'autrui. Tous ces crimes auxquels, avec un aveuglement ou une mauvaise foi confondante, nous nous acharnons à trouver des excuses, sinon de bonnes raisons, nous enjoignant d'en accepter la fatalité.
0: Merci. Merci beaucoup. Merci d'avoir choisi ce passage. Pour moi, il y a eu un enseignement et un livre matriciel, en fait, et dont je ne pensais pas que je resterais dedans depuis maintenant plus de 15 ans. C'est en 2012, le cours était en 2010. Et j'ai des étudiants. Ah ben voilà. Ce livre s'appelle Le consentement meurtrier. Dans le consentement meurtrier, ce que j'appelle consentement meurtrier, c'est dans le fond toutes les transactions que nous ne cessons de faire, que nous sommes contraints de faire, parce qu'on ne peut pas vivre autrement, toutes les transactions que nous faisons avec la responsabilité du soin, de l'attention et du secours qu'appellent de partout et pour tous la vulnérabilité et la mortalité d'autrui. Ça, c'est mon mantra. C'est-à-dire, c'est que vraiment, je crois très profondément à... je ne peux pas renoncer complètement à l'idée qu'il existe un principe éthique universel. Voilà. Mais comment trouver un principe éthique universel qui ne relève pas d'une morale particulière, confessionnelle, culturellement déterminée? Et ce principe, c'est celui-là. Les relations interhumaines, après je reviendrai sur interhumaines, parce que c'est les repressions interhumaines sont fondées sur la responsabilité du soin, du secours et de l'attention qu'appelle de partout et pour tous la vulnérabilité et la mortalité d'autrui. C'est-à-dire que il ne peut pas être éthique, je ne peux pas dire de celui-là, pour telle raison, parce qu'il est ceci, parce qu'il est cela, dans le fond, la vulnérabilité et la mortalité m'importent peu. Donc, là, peu importe, puisque il m'est étranger. Donc, en fait, ce principe-là, il consonne avec un principe bien plus ancien, qui est celui qu'on trouve déjà dans la philosophie des Lumières, chez Montesquieu, rien de ce qui est humain ne m'est étranger. Donc si je considère que rien de ce qui est humain ne m'est étranger, à ce moment-là, je dois reconnaître cette responsabilité. Cette responsabilité, elle est théorique, parce que dans l'exercice pratique, bien sûr que personne n'est à la hauteur de l'exercice de cette exigence théorique. C'est une responsabilité hyperbolique, c'est une responsabilité excessive, c'est une responsabilité dont l'exercice n'est pas à la mesure de la finitude humaine, de la finitude de nos facultés, de nos forces aussi. Et donc, nous ne cessons de transgresser ce principe. Nous ne cessons d'être pris en défaut de cette responsabilité. Donc nous vivons notre existence, se produit, se déroule dans une sorte de fossé ou d'abîme ou de creux entre cette définition théorique de la responsabilité et son exercice pratique. Et habiter le monde, ça veut dire être pris dans cette contradiction et ça veut dire inventer un certain nombre de gestes, de pratiques, de gestes, de pratiques déjà. De paroles aussi, qui pallient cette transgression, qui ne s'en accommode pas, qui les refuse aussi, qui peuvent le refuser. Je peux, dans le fond, me révolter contre telle ou telle forme de malheur ou de misère ou d'injustice dont on me demande de m'accommoder. Consentement meurtrier, c'est exactement ça. C'est-à-dire, ça ne distingue pas des innocents et des coupables. Consentement meurtrier, même si c'est dur à admettre, c'est une modalité anthropologique de notre appartenance au monde. Ça veut dire que, de fait, par notre passivité, par notre indifférence, par notre incapacité, nous sommes conduits à nous accommoder de formes de violence dont nous savons que dont nous acceptons, parce que nous n'avons pas forcément d'autre choix,

0: Ouais, chouette, ça s'appelait Le désir de résister. Hein, voilà. Donc tous ces livres-là, dans le fond, ils suivent cette, ils sont portés par cette, par ce principe éthique-là, parce que c'est comme m'a dit un ami philosophe l'autre jour, qui il m'a dit, mais dans le fond, tu ne t'en sors pas. Et je dis oui, chaque fois je me dis j'arrête, non j'en ai marre. Je vais raconter une anecdote maintenant là-dessus qui va beaucoup vous faire rire, c'est normal. J'ai une fille qui a 33 ans maintenant, et il y a quelques années, elle me dit, papa, mais franchement, papa, t'as vu les titres de tes livres, là, quand même, Le consentement meurtrier, Les preuves de la haine, là, on n'en peut plus, là, Inhumaines conditions. Je dis, c'est très bien, ne t'inquiète pas, ma fille, ne t'inquiète pas, elle est là. L'an prochain, j'ai décidé, je vais faire une série de séminaires que je vais intituler Politique de l'amour. Elle me dit, papa, non. Ça va être horrible. Ça va encore. Tu vas parler. Je suis sûr que si tu commences à t'intéresser à l'amour, tu vas parler de toutes ces déviances. Tu vas parler de l'emprise. Tu vas parler de la possessivité, de la jalousie. Ben, ça n'a pas loupé. C'est-à-dire qu'effectivement, depuis, je me suis beaucoup préoccupé des violences de l'intime. Ça, c'est voilà, il y a encore toute une histoire. Ceci, le hasard de conversation avec des étudiants et des étudiantes au moment de l'affaire Matzneff. Et du coup, c'est devenu un de mes grands thèmes d'écriture et d'enseignement, les violences de l'intime, c'est-à-dire les violences faites aux femmes, les violences faites aux enfants, les violences. Et donc maintenant, il en est question dans la plupart des livres, et encore d'ailleurs dans celui-là. Réaction. Mais ça m'avait beaucoup fait rire qu'elle me dise, écoute, je ne sais pas, papa, si tu arriveras, compte tenu de ton tropisme, à t'intéresser quand même. Alors, c'est pas vrai, parce que j'ai écrit un truc que je n'ai pas encore publié sur Proust, mais c'est vrai que le fil conducteur de ma lecture de Proust, c'est la jalousie. Donc, voilà. Et j'ai. Bon, voilà. Mais j'ai un projet de livre que je ferai un jour, mais alors c'est marrant, celui-là, je le diffère d'année en année, que je voudrais appeler mes admirations. Dans tes admirations, tu vas être obligé à un moment de parler juste des. Et l'autre jour, c'était très touchant parce que je lui ai dit, j'étais à Fribourg, en Suisse, et là, je faisais une conférence sur Martin Luther King devant 200 lycéens. Et alors, évidemment, Martin Luther King, donc, il était question de l'apartheid, enfin, pas de l'apartheid, de la lutte pour les droits civiques, de la répression, etc. Et à la fin, il y a une jeune, une lycéenne qui prend le micro et qui me dit, mais quand même, on voit bien que vous avez une vision assez sombre hein, de l'humanité, du monde, de l'histoire. C'est un peu tragique. Est-ce que vous pourriez nous donner quand même des raisons des raisons de je sais pas, d'optimiste. Je lui ai dit, oui, je vais vous donner plein de raisons de s'émerveiller dans le monde. Je lui ai dit, il y a plein d'émerveillements. Ma vie est peuplée d'émerveillements. Une naissance, c'est un émerveillement. Toute naissance, c'est un émerveillement. Ça, parfois, alors évidemment, j'ai envie de dire que parfois, ça tourne très mal après. Mais je suis pas. Mais une naissance, un amour naissant, l'amour, l'amitié, une amitié tout à coup qui est. Voilà, comme celle de Montaigne et la Boétie, parce que c'était moi, parce que c'était lui. Donc, un paysage, une promenade, on peut avoir des émerveillements artistiques, on peut être tout à coup muet, bouleversé d'émotion devant un film, mais pas seulement parce qu'il parle des tragédies de l'histoire. Même si cela, on est assez plus facilement bouleversé. Mais voilà, donc Régression, c'est un livre très optimiste. Parce que la fin de Régression. Ça s'intitule Basculement, et c'est une conclusion qui alerte sur tous les voyants rouges auxquels il faut porter attention et qu'il ne faut pas laisser sans protester, sans alerter et sans réagir.
1: Bien, nous allons basculer maintenant avec les questions de la salle et monsieur déjà.
2: Oui, merci pour cet exposé. Si l'on s'accorde sur votre définition de la régression, cette période de régression, qui concerne, comme vous l'avez dit, aussi bien je dirais la sphère politique, enfin les gouvernements que le peuple lui-même. Enfin, vous avez fait référence au sondage sur la peine de mort, par exemple. Et ce mouvement qui semble aussi ne pas avoir de frontières. Enfin, encore que peut-être que vous avez des observations là-dessus. Vous le situez comment

0: Temporellement, enfin, vous le faites partir à partir de quand, enfin, cette période d'irrigation? Je n'ai pas fini. Voilà, donc comment, enfin, à partir de quand on peut dire qu'on entre dans cette période de régression, et surtout, quelles en sont les causes? Pourquoi, disons, à un moment donné, alors que il y avait quand même beaucoup de gens dans le monde, en tout cas en Occident, qui croyaient à l'idée de progrès, pourquoi, en fait, on a au moins le sentiment, ou même le constat, disons, de cette régression. Enfin, pourquoi donc
1: Alors, je vais merci de votre merci de cette, c'est une très belle question qui va me permettre de préciser deux choses. Il y a d'abord il y a un genre philosophique, il y a un genre, tu sais, qui est depuis au moins le XVIIIe siècle, qui est ce qu'on appelle les caractéristiques du temps présent. Et donc le livre Régression, dans un certain sens, il se présente comme une caractéristique du temps présent. Il répond à au constat que beaucoup de gens font, qu'ils ont l'impression de vivre dans une période, voilà, d'incroyable régression. C'est la configuration des forces du jour, des forces de la critique et des forces de la nuit. Elle est essentiellement contemporaine et très contemporaine. Parce que pendant très longtemps, les forces de la nuit étaient, dans le fond, elles n'ont jamais complètement disparu, mais elles étaient relativement inexistantes sur l'échiquier politique, ou en tout cas très minoritaires. Elles n'étaient pas aussi triomphantes qu'elles le sont aujourd'hui, et donc le débat se faisait vraiment entre forces du jour et forces de la critique. C'était quand même cet équilibre-là, et on a grandi, voilà, dans les années 60, 70, 80, et même au-delà, dans cette configuration-là. Mais là où... vraiment, je vous remercie de poser cette question-là. Parce que les forces de la nuit, leur force, la force des forces de la nuit, la puissance des forces de la nuit, leur triomphe, leur séduction, elle ne vient pas de nulle part. Elle ne vient pas de nulle part. Et l'intérêt de cette tripartition... force du jour, force de la critique et force de la nuit, c'est qu'elle permet vraiment de désigner ce qui a manqué aux forces du jour pour éviter, dans le fond, qu'on en vienne là. C'est-à-dire que moi, je pense quand même que les gouvernements qui se sont succédés depuis plusieurs décennies, qui ont été chaque fois déceptifs, qui ont été décevants, portent une large part de responsabilité. Dans le livre... Le spectre du nationalisme, il est beaucoup question de l'Europe. C'est aussi un livre sur l'Europe. Et je me suis beaucoup demandé, parce que ça ne vous aura pas échappé, ces forces de la nuit agressives, elles ont souvent aussi, en Europe en tout cas, comme cible, ou en tout cas la communauté européenne. Et ça marche. Et qu'est-ce qui a manqué à la communauté européenne, aux institutions européennes, pour que, dans le fond, l'Europe ne devienne pas le bouc émissaire de toutes les forces de la nuit. Et j'ai deux regrets sur l'Europe. C'est premièrement, je pense que l'Europe, dès le lendemain de la Seconde Guerre mondiale, compte tenu aussi de l'état dans lequel était l'Europe, aurait dû s'entendre sur un grand programme commun de justice sociale. Et que ce qui a manqué à l'Europe... c'est un grand programme de justice et de réforme sociale. Et donc, ça, c'est la première chose. Et deuxièmement, ce que je pense aussi, c'est... Alors voilà, je sais, tout le monde ne sera peut-être pas d'accord avec moi. Moi, je pense qu'aujourd'hui, il y a quand même un cancer qui ronge l'Europe, et pas seulement l'Europe, mais aussi les États-Unis, qui est le racisme. Je pense qu'aujourd'hui, on n'a pas suffisamment pris la mesure, au lendemain de la Seconde Guerre mondiale, une fois qu'on s'était débarrassé de l'hydre fasciste, que quand même, que le racisme devait être une préoccupation de l'éducation, que ça aussi, ça devait faire l'objet d'une politique européenne commune. Donc pourquoi? Parce que ça aurait évité que systématiquement, face à la première... parce que ce qui se passe, c'est que dès que ça va pas bien sur un plan économique et social, ben, il y a deux boucs émissaires, il y a l'Europe et les étrangers. Bon, et ça, c'est un peu partout comme ça. C'est un peu partout comme ça un peu partout comme ça en Europe. Donc, et pour moi, il y a eu quand même un signal d'alerte. Il y a eu un grand signal d'alerte et ça, et qui nous a tous occupés l'esprit, occupés. C'était le mouvement des Gilets jaunes. Et le mouvement des Gilets jaunes, on peut en penser ce qu'on veut, et on peut penser aussi ce qu'on veut de ces débordements, de ces excès. Il y a eu tout un tas de choses qui ne sont pas, qui n'étaient pas du tout acceptables aussi pour quelqu'un qui est aussi radicalement opposé à toute forme de violence que je le suis. Il y a évidemment des limites. Il y a eu des limites à un moment dans la façon dont je pouvais accompagner son. Mais je trouve qu'il y avait quelque chose de très très de très très fort dans ce mouvement, et en tout cas une leçon qui aurait dû être entendue, c'est que c'était dans le fond l'idée assez transversale qui traversait beaucoup de couches de population que on n'était pas entendu, qu'on ne se souciait pas de nous, qu'on était, nous, pas les premiers de cordée, mais les derniers de cordée, qu'on était les oubliés de l'histoire, etc. Et toutes ces choses-là, qui sont apparues après dans le cahier de doléances, ça aurait dû être quand même une formidable piqûre de rappel. Ça aurait dû être quand même un formidable... C'était un incroyable voyant rouge. C'était de dire que si on ne fait rien, pour tous ceux qui se sentent les laissés pour compte du progrès, de la modernité, etc., À un moment, une brèche va s'ouvrir et ils s'engouffreront dans la brèche. Mais je vais juste dire une phrase. Il y a une phrase du philosophe Michel Foucault. Alors celle-là, j'ai déjà mise en exergue et elle revient très souvent comme un leitmotiv dans mes différents livres. C'est presque un shibboleth que je lasse. C'est Michel Foucault, il dit quelque part, le malheur et la misère des hommes ne doivent jamais rester... ne doit jamais être un reste muet de la politique. Alors la raison, si vous, après on peut disserter deux heures dessus, mais la raison, elle est peut-être là. Peut-être qu'il y a du malheur et de la misère que les forces du jour, dont les forces du jour ont fait un reste muet de la politique. Voilà. Que quand on atteint des niveaux de chômage, quand on atteint des niveaux de tout ce que vous voulez, qu'on voit de précarité, etc., il est inévitable que...
2: Moi, je voulais, quand vous avez parlé au début de force du jour, force de la nuit,
1: et de force de la critique,
2: vous avez cité par exemple l'abolition de la peine de mort, vous avez cité le droit à l'avortement. Il y a un autre mouvement qui me tient à cœur parce que j'ai atteint un certain âge, c'est le mouvement actuel pour le changement de législation sur la fin de vie. Or, on voit vraiment les forces de la nuit qui sont là,
1: ouais,
2: et qui, en fait, qui attendent. On a l'impression qu'ils attendent que le Front National soit là, enfin le Rassemblement National, le Front National, c'est pareil, soit là pour enterrer ça. Mmh. Ils font de la procrastination pour que ce soit le Front National qui enterre ça. Et qui finalement, ça n'a jamais lieu.
1: Alors,
2: donc ça me semble un combat qui est proche de celui pour le droit à l'avortement. Sauf que la différence, c'est que les féministes des années, quand elles avaient 20 ans, étaient beaucoup plus combatives que les vieux actuellement. Hein, donc, pratiquer des avortements clandestins, etc., tout ça, vraiment manifester. Alors que les vieux actuellement, bon, ne manifestent pas forcément beaucoup.
1: Alors, je vais vous répondre. Merci beaucoup pour cette question-là. Alors, je vais vous répondre. Il y a deux. Et il y en a une autre, d'ailleurs. Le philosophe n'est pas omniscient. Moi, je ne suis pas omniscient. Donc là, je parle de choses. C'est énormément de travail. C'est des milliers d'heures de travail pour arriver à écrire sur la torture, sur la justice internationale, sur toutes ces choses-là. Mais je souscris entièrement à ce que vous dites. Mais vous voyez, pour s'aventurer, pour parler sur les lois de la bioéthique, pour parler de cette question de la fin de vie, je ne dis pas que je ne le ferai pas un jour. J'aimerais beaucoup le faire, en réalité. Mais ça demande, alors il y a plein de gens qui le font, j'ai des étudiants qui le font, il y a des gens autour de moi qui le font, et qui le font même plutôt bien. Et donc c'est pas du tout dans mon esprit le fait que ça n'est pas un lieu de formidable régression possible, on va dire, voilà, par une sorte de modestie intellectuelle qui fait que je ne veux pas m'emparer d'une question, Pour le faire, je le ferai peut-être un jour, mais ça demanderait beaucoup, beaucoup de travail. Et l'autre question comme ça, et là je tourne autour parce que ça me préoccupe beaucoup, ça me tient à cœur, puis là j'ai des étudiants très, très engagés aujourd'hui, c'est les questions environnementales. C'est les questions environnementales, alors elles vont être plus présentes dans le prochain, ce sur quoi je travaille. Voilà. Ah, parce que je peux vous donner un scoop, je peux vous dire après régression la suite, que je suis en train d'écrire, qui sera le séminaire que je vais faire entre septembre. Qu'est-ce qu'on fait ? Vous avez posé une petite question. Qu'est-ce qu'on fait si demain on est confronté au triomphe des forces régressives ? Alors mon séminaire de l'an prochain s'appelle Protester, alerter, désobéir, réflexion sur l'engagement.
3: Marc répond, merci beaucoup pour ce passionnant échange.
4: L'ouvrage de Marc Crépon, Régression, des temps sombres à venir, est publié aux éditions Verdier. Chez cet éditeur, il est l'auteur en 2023 de Le journal de Moldavie, 1987-1988, juillet 2022, où il fait part de son expérience et de ses réflexions sur le système soviétique. Marc Crépon a aussi publié chez Odile Jacob, 7 leçons sur la violence en 2024, ou encore Le spectre du nationalisme en 2025. La rencontre que vous venez d'écouter a été enregistrée à la librairie Ombre Blanche, mercredi 3 juin 2026, et réalisée et mise en onde par Radio Radio en partenariat avec Radio Radio Plus et Radio Terre.

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qu'il n'y a rien d'autre. Rien d'autre que la vie en montagne. Vous l'écoutez dans son intimité. Sous un soleil de plomb.

marche, rythmée par la musique des clarines, qu'ici on appelle sonail. Marche entre le soleil et l'ombre, les arbres, les oiseaux.

rencontre là. C'est un petit ruisseau qui circule, pratiquement asséché, vu les fortes chaleurs. Néanmoins, cette forêt est protectrice. L'herbe rase y est encore verte, offrant aux troupeaux disséminés dans ce massif de quoi se nourrir. Quel contraste avec les sommets minéraux desséchés par le soleil. Et ici, un massif de chlorophylle, de mousse verte.

beaucoup de bois mort en décomposition. Qui donnera dans les années à venir, je l'espère, les éléments nutritifs nécessaires. Un bois mort, c'est une petite caserne de vie où se blottissent des insectes, des batraciens, des mulots. Mais ici, la forêt semble

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ça. Un troupeau de vaches qui rumine, allongé sur le sol.

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Et ce plateau est constitué de, comme c'est un massif calcaire, de petites dolines, ou si vous préférez, d'assez vastes dépressions, un petit creux. D'un arbre très âgé. Au milieu de cette dépression.

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auberge du col de Beyred. Petit plateau avec ses pelouses rases qui offre de la verdure pour ce troupeau de vaches mixtes, gasconnes et blondes d'Aquitaine, se partage cette oasis de verdure. Ponctué par les chardons. Enfin, ici, ce sont les circes.

C'est un lieu paisible. Ciselé par les sibilances des insectes.

Et c'est ici, auditeur, auditrice, que je vous laisse. 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

Bon, bah, le temps a filé vite, donc je vais juste vous parler de Leslie Selanders, parce que 5 minutes, ça va me suffire. Je vous parlerai du chef-d'œuvre d'André de Tott au retour de l'émission. Alors, sortie du Justicier de la Sierra, film de 1949 exactement, réalisé par Leslie Selanders. Alors, Leslie Selanders, on ne va pas se lancer sur la carrière de Leslie Selanders, juste pour vous dire que c'est un réalisateur extrêmement prolifique, qui a beaucoup tourné à partir des années 30 jusqu'au début des années 60, qu'on a un petit peu du mal dans le nombre absolument pléthorique de films de trouver un petit peu un style. Il y a eu quelques petits westerns quand même qui ont été affiliés à la série B qui tiennent bien la route. Je pense à For Yuma ou à La Hache Sanglante avec Rory Calhoun. Mais on est encore très très loin, même de petites séries B américaines, comme on a fait de Todd, Butcher ou autre. On est vraiment encore dans la troisième catégorie. Mais bon, c'est un mec, voilà, il tourne vite, ça plaît au studio, ça va très vite, ça alimente toutes les salles de l'époque et c'est exactement ce qu'attendent de lui ses producteurs. Alors ce Justicier de la Sierra, qui est interprété par Rod Cameron, présente une histoire qui a été mais développée à l'infini dans le western de l'époque, c'est-à-dire un ancien pistolero qui a plus ou moins pris sa retraite, il tient un petit commerce, on n'est pas loin de la frontière mexicaine, et puis une injustice va se passer, une question morale va se poser et il va reprendre donc ses fusils pour aller aider un petit peu la veuve et l'orphelin. J'ai schématisé très rapidement, mais c'est un petit peu près ça qui est proposé dans ce film. Quels sont les atouts qu'on peut tirer d'un film comme ça, qui a été quand même, puisqu'il était déjà sorti, présenté une première fois par Bertrand Tavernier. On se dit, Bertrand Tavernier, s'il le présente, c'est qu'il y a un intérêt. Effectivement, si on gratte un petit peu, on va trouver quelques petites choses très intéressantes. La première, c'est de savoir que c'est Black Edwards qui est au scénario du film, qui deviendra plus tard l'un des grands génies de la comédie américaine, et qu'il interprète lui-même un petit rôle dans le film, puisque je vous rappelle qu'il a été acteur entre 44 et 48. Et effectivement, dans le traitement des personnages, dans un petit côté un petit peu pittoresque de certains personnages, on pourrait retrouver en filigrane la petite touche de Black Edwards. Hein. On n'est pas dans La Partie ou dans Les Panthères Roses, mais on voit bien que Black Edwards a apporté toujours quelque chose d'original dans sa manière de traiter les personnages. Seconde chose qui peut nous paraître intéressant, c'est le choix des extérieurs. C'est plutôt soigné et on a cherché un petit peu à sortir des éternels décors habituels qu'on a vus en masse dans pas mal de westerns. Et ça donne un petit peu de fraîcheur, il y a un petit peu de profondeur de champ, il y a une utilisation de l'espace qui n'est pas trop mal fait par Leslie Selanders. Attention, on n'est pas chez Anthony Mann. Hein. Mais en tout cas, ça nous aère un petit peu ce film d'1h25 et ça le rend surtout beaucoup plus agréable à être visionné, le sortant un petit peu du nombre incalculable de films qui ont été faits, de westerns qui ont été faits à cette période-là, dont beaucoup, beaucoup, j'ai pas peur de le dire, se ressemblent et sont souvent inintéressants. Ça, c'est clair, net et précis. Alors, je l'ai dit, le film était sorti une première fois en 2011. Il avait été présenté par Patrick Brion et par Bertrand Tavernier. Vous le savez, les deux ne sont... Bertrand Tavernier nous a quittés. Brion ne présente plus de films chez Sidonis depuis un an. C'est Noël Simsolo. Pour le connaître personnellement, bon, personnage toujours un peu pittoresque, mais toujours prêt et qui a une vitalité quand même. On peut ne pas l'aimer, hein, Simsolo. Hein. Je sais qu'il est loin d'être aimé par tout le monde dans le milieu de la critique, mais il faut lui reconnaître un vrai talent d'orateur, quelqu'un qui a toujours la pêche, qui est dynamique, qui sait trouver un petit peu les choses qui peuvent mettre en lumière tel ou tel film. Et ça, on voit quand même que ça a été un grand cinéphile, un grand passionné. Et moi, personnellement, il est 100 fois mieux que Jean-François Giraud. D'ailleurs, Jean-François Giraud, ils lui ont dit de passer à l'écriture. Je pense qu'il est plus doué dans... Non, mais c'est vrai, il y a des critiques qui sont plus douées sur l'écriture, d'autres qui sont plus douées au niveau bonus Vermin. En tout cas, avec Simsolo, sa vie, ça se match, ça peut être rigolo, ça nous lance des pistes, ça nous amène à réfléchir, on peut voir le film un petit peu autrement, et ça, c'est plutôt passionnant. Voilà. Crier,

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0: Chilo.
1: Qu'est-ce que tu fais?
0: Oh, excusez-la, monsieur. Excusez-la. Papa n'est pas une gamine. Oh, allons-en.

0: tourner le problème. 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

0: dis donc, Alfred. Tu vas à Épernay?
1: Oui.
0: Dans combien de temps?
1: Bah, dans 1 demi-heure.
0: Tu vas avec la camionnette?
1: Oui.
0: Bah, attends-moi, tu vas m'emmener.
1: D'accord, je t'amène. Joséphine.
0: Eh oui, Joséphine.
1: Bah, t'es pas le seul.
0: Hey, je m'en fous, petite tête.
2: Dis donc, maréchal.
3: Hein?
2: Il y a là un type de l'état-major. Il faut que tu l'emmènes.
3: Un gars de l'état-major? Bah, dis donc, il tombe mal.
4: À tes ordres, mon capitaine.
2: Allez, viens, vite, viens.

0: capitaine de Boieldieu, l'état-major de division.
1: Maréchal.
2: Monsieur Maréchal, vous connaissez cette photo?
1: Ça? Ah oui, c'est Ricord qui l'a prise avec moi.
2: Et où est-il, ce monsieur Ricord? Il est en permission, naturellement.
3: Tombeau, il arrive pas. Le crunch! Vas-y, man!
1: Vas-y.
3: Reisler! Tu m'as une année fameuse et beau une nonsense. Semaine Swift, tu m'as une branche et picot ce verre, n'est-ce pas?
4: C'est gagné avec moi, ça. Alors, Reimoser.
3: Rittmeister von Raffenstein, Kommandant Flugstaffel 21.
5: Capitaine de Boieldieu, état-major.
3: Enchanté.
6: Lieutenant Maréchal, pilote.
3: Je regrette. Mes officiers.
7: Voilà, chef, sage.
6: Mitterfeld.
3: Fraisler. Très honoré d'avoir des autres Français. Maintenant, monsieur, la table. C'est une manière, moi.
7: Chrysler, vous m'offrez une rivole.
8: Comme j'ai un chèque, Herr Rittmeister.
3: J'ai connu un Boieldieu à Berlin. Un comte Boieldieu.
5: Ah oui? C'était mon cousin, Edmond Boieldieu. Il était attaché militaire.
3: He was a marvelous rider.
5: In the good old times, yes. Maintenant, il est aviateur dans la chasse.
9: Man, Rosenthal.
10: Eh bien, moi, je suis étonné et ravi chaque fois que je touche un envoi de mes parents. Quand je pense que nous sommes ici au centre de l'Allemagne, séparés des nôtres par une ligne de feu infranchissable et que voici une boîte de petits pois qui m'arrive directement de Paris. Alors, ça va comme ça?
11: Ça va. Ce qui m'étonne le plus, c'est la stupéfiante honnêteté de nos geôliers qui nous transmettent ces codes.
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0: On va parler de Lucio Fulci. Et Lucio Fulci, autant vous dire qu'aujourd'hui, il a une cote stratosphérique. Il est bien sûr reconnu mondialement, adulé, adoré, respecté. Les hommages pleuvent. Les cinéastes lui rendent hommage. On peut parler de gens comme Eric Roth ou Tarantino ou d'autres. Et ça n'a pas toujours été le cas pour ce cher Lucio Fulci qui nous a donc déjà quittés il y a plus de 30 ans et qui reste un cinéaste particulier, pas facile d'accès et complexe puisqu'il déjà il a une filmographie qui est extrêmement longue, hein, qui démarre en 1959 et qui court quasiment jusqu'à l'année de sa mort, 1991 ou 92. Et il a beaucoup tourné, il a touché un petit peu tous les genres. Hein, quelqu'un d'extrêmement cultivé, un littéraire, quelqu'un qui a eu aussi des drames terribles dans sa vie, notamment la mort de sa femme, dont il mettra beaucoup de temps à se remettre. Et puis, toutes les complications qu'il a eues et tous les déboires qu'il a pu avoir avec pas mal de producteurs italiens qui n'ont pas toujours été à la hauteur. Et d'ailleurs, pour ce film qui nous intéresse aujourd'hui, qui s'appelle « La guerre des gangs », donc qui ressort en Blu-ray, DVD, accompagné même de la musique du film de Fabio Frizzi et d'un livre de Lionel Grenier chez nos amis d'Artus Film, était déjà sorti chez Ecstasy of Film en Blu-ray, en DVD normal. Là, ils ont fait les choses en grand, mais bon, de toute façon, Artus, on le sait, depuis quelques années, s'attaque au mythe Fulci, puisqu'ils avaient sorti des éditions absolument essentielles, notamment de Frayeur ou de l'au-delà. Donc, ils continuent ce travail. Alors, je dis, les problèmes avec les producteurs sont multiples, puisque si vous relisez un petit peu ce que Fulci raconte sur ce film, eh ben, il dit qu'il n'a pas été payé pour le faire. Bon, est-ce que c'est vrai ou pas? On le saura peut-être vraiment jamais. Mais en tout cas, c'est la famille Infancelli qui va l'appeler, notamment sa femme, Sandro Infancelli, qui, en 1979, se retrouve veuve puisqu'elle a perdu son mari qui est mort tragiquement dans un accident de la route en France en 1977 et qui veut donc continuer à faire perdurer le Primex Italia, qui est la société qu'elle a produit. Et Primex Italia est une société italienne qui a produit pas mal de polars italiens. Bon, 1980, il faut se rappeler aussi qu'on est quand même un petit peu à une date butoir, à la fin d'un âge d'or, et notamment du polar italien, qui a couru sur toute la décennie 70. C'est l'année de l'attentat de la gare de Bologne, qui siffle un petit peu la fin de la partie de ce qu'a été cette période qu'on a appelée la période de tension ou Brigade Rouge ou ce que vous voulez, ou les années de plomb. Et c'est aussi beaucoup de changements dans la politique et dans la vie sociale italienne, notamment avec l'arrivée des télévisions poubelles de Berlusconi, qui vont changer la donne et qui vont vraiment porter un coup terrible à l'industrie cinématographique italienne. Ça va être l'arrivée, bien sûr, des vidéoclubs dans les années 80, d'une manière différente de consommer des films. Mais pour l'Italie, c'est surtout une baisse considérable des gens qui fréquentent les salles de cinéma. On sait que dans les années 50-60, ce qu'on a appelé le boom économique, les salles italiennes étaient pleines à craquer. D'ailleurs, l'Italie a des records absolus de fréquentation en Europe. Donc tout ça est une période très très à part. Pour ce qui concerne notre ami Lucio Fulci, c'est une période extrêmement riche auquel il s'y attend pas. Il vient de tourner L'Enfer des zombies et L'Enfer des zombies qui est une espèce de suite aux zombies de Romero va être un succès mondial, planétaire, on s'y attend pas. Le film sort dans beaucoup de continents et beaucoup de pays et il ramasse une somme considérable. Donc, on peut dire que Fulci est un cinéaste qui a la cote, qui est bankable, comme on pourrait dire, et qui est donc assez sollicité. Et avant de reprendre son pas vers le cinéma macabre, puisque juste après la guerre des gangs, il va tourner encore deux chefs-d'œuvre absolus, hein, qui sont à la fois Frayeur et L'au-delà. On lui propose ce petit polar et il est plutôt emballé. Donc, il va remodeler ça un petit peu avec son équipe, notamment avec Ettore Sanzo, qui est son grand scénariste. Et l'idée est d'aller tourner à Naples et de parler un petit peu ce qui se passe dans la baie de Naples. À la base, le film devait s'appeler Lucas le contrebandier. Et on va suivre justement le personnage de Lucas qui, avec sa famille et son frère, organise un trafic de cigarettes qui permet à plusieurs familles, en fait à des centaines de familles dans la réalité, de vivre dans la baie napolitaine. Mais ce qui va se passer, et là on voit qu'il y a une filiation avec les Italiens, on regarde toujours ce qui s'est passé outre-Atlantique. On sait qu'en 71, il y a eu le film French Connection de William Friedkin. On a mis en lumière la French Connection, le trafic de drogue entre Marseille et New York. Et dans ce film, il y a un personnage assez sadique qui est joué par un acteur qu'on aime tous, qui est Marcel Bouzoufi. Hein. Et l'idée du film, en fait, c'est de voir arriver un Marseillais qui serait interprété par Bouzoufi, qui vient dérégler un petit peu et changer la donne dans ce trafic de cigarettes pour y imposer notamment des drogues dures comme l'héroïne ou la cocaïne. Et le film va se baser sur cet affrontement terrible entre les contrebandiers napolitains et la mafia marseillaise interprétée et portée par un Marcel Bouzoufi qui d'ailleurs dans le film s'appelle Le Marseillais, il n'a même pas de prénom et qui est génial. Mais la touche absolument essentielle de ce film, c'est celle que va apporter Lucio Fulci avec un rapport au cinéma gore qui va bien sûr instaurer dans le cadre du polar, puisque le film comporte plusieurs scènes absolument hallucinantes, notamment une scène où nous avons un personnage qui se fait littéralement brûler au chalumeau, scène qui sera reprise en hommage, je crois que c'est Eric Roth dans un de ses films qui reprendra pratiquement la même scène. Eric Roth qui est un fan absolu de...
1: Eli Roth
0: qui est un fan absolu de Fulci. Et on y voit d'ailleurs plusieurs scènes qui sont vraiment la touche de Fulci, c'est-à-dire un côté extrêmement gore, macabre, violent, qui en font une touche un petit peu à part. Alors, on sait qu'à l'époque, la critique n'a pas toujours été encensée, puisqu'on a dit que ça faisait un petit peu grotesque, toujours un petit peu trop chez Fulci. Il y a toujours le trop chez Fulci. Mais c'est ce qui fait aussi son cinéma, c'est ce qui fait qu'il est adoré et ce qu'on aime aussi chez lui. Par contre, très vite, Lucio Fulci s'est trouvé à court de moyens. Alors ça, c'est pareil. Lionel Grenier n'explique pas vraiment pourquoi. Mais bon, paraît-il qu'au bout de 3 semaines de tournage, le film démarre en décembre 79 à Naples, il manque de l'argent. Pas de problème, les gars. On est à Naples, on va arranger tout ça. On va aller voir donc les vrais contrebandiers, les vrais trafiquants de cigarettes qui, pour promouvoir un petit peu leur activité et se donner une espèce de respectabilité, vont aider à produire le film. Et il y a plusieurs scènes, si vous vous rappelez du film, pour ceux qui l'ont vu, notamment des scènes dans la baie où on voit avec des bateaux offshore, tout ça. Il y a pas mal de scènes assez spectaculaires d'action. Et bien, c'est des véritables contrebandiers napolitains qui ont participé au tournage de ce film, ce qui en fait tout le charme et tout l'intérêt. Alors, je ne vais pas vous dire que c'est le chef-d'œuvre absolu de Lucio Fulci. Fulci aimait particulièrement ce film. Il a même souvent dit dans des entretiens qu'il le considérait quand même ses meilleurs. Moi, je trouve qu'il a fait quand même tellement de grands films que je ne le mettrais peut-être pas. Je suis beaucoup plus fan du Venin de la peur ou de Liens d'amour et de sang. Enfin, il en a fait tellement. Ou Le temps du massacre. Ou même la trilogie macabre avec Frayeur, La maison près du cimetière. Ou Les ventreurs de New York, qui est pour moi un chef-d'œuvre aussi absolument. Mais en tout cas, c'est un polar tout à fait musclé. C'est intéressant de voir aussi l'un des grands cinéastes italiens de l'époque s'intéresser à ce genre. Il faut savoir que le genre, à ce moment-là, il est aussi complètement essoufflé. Hein. On va voir apparaître toutes les comédies débiles de Bruno Corbucci, notamment avec Thomas Milian, qui vont vraiment ruiner le genre. Et puis, comme je vous l'ai dit tout à l'heure, de toute façon, on va changer d'époque, on va changer de décennie. Mais Fulci est un des rares cinéastes italiens à avoir brillé dans les années 60-70, à jouer des pièces importantes dans les années 80. Le cinéma macabre, notamment Frayeur et La Maison près du cimetière, restent des films de haute volée qui sont très représentatifs du dernier âge d'or du cinéma populaire italien, puisqu'après, vous allez avoir les films apocalyptiques ou les Vietnam Spaghetti qui vont paraître. Je suis nettement moins fan, ça a ses défenseurs, je sais qu'il y a des gens qui adorent ça, 2019, la chute de New York ou quoi que ce soit, mais on sait quand même qu'à la mi-temps des années 80, tout est joué quand même pour ce qui représente le cinéma populaire italien. Alors, dans les bonus de cet excellent coffret, ben, vous avez un entretien de Fabio Testi. Autant vous dire que Fabio Testi, c'est un acteur génial. Il est en pleine forme, hein, il a 80 balais, on le voit sur son beau canapé avec son chien. Mais en tout cas, il raconte plein de belles choses sur le rapport, notamment qu'il a eu avec Lucio Fulci, avec Marcel Bouzuffi, comment s'est passé le tournage, tout ça. Donc, ce sont toujours des témoignages qui sont importants et qui resteront importants dans les années à venir. Et puis, vous avez, je le disais, je finirai avec ça, puisqu'on réécoutera un autre morceau tout à l'heure, la musique de Fabio Frizzi. Certes, elle ne plaît pas à tout le monde, mais moi, je la défends et je l'adore. Et puis surtout, cette collaboration exceptionnelle qu'il y a eu entre Fulci et Fabio Frizzi. N'oubliez pas que Frizzi a signé notamment la musique de Frayeur ou de L'Au-delà, et ce sont des bandes originales de films que je porte au plus haut de ce qui a été fait dans la production italienne. Donc bravo à l'équipe d'Artus de nous proposer encore un Lucio Fulci. Il y a encore des choses à sortir hein, chez Lucio Fulci, des petits trucs à découvrir, à voir, même si le travail a été quand même bien fait ces dernières années entre le Chat qui fume, Ecstasy en film ou Artus. Mais on n'en finit pas de redécouvrir qui était le maître Fulci. 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
3: Prenez un plateau de théâtre assez grand pour y contenir un équipement de cuisine avec plan de travail et plaque de cuisson, un écran géant et un pied de micro. Ajoutez-y un performeur italien féru de gastronomie et de musique punk. Sur un fond anthropologique solide, parsemé de souvenirs personnels, rajoutez une mesure d'émotion familiale et relevez le tout d'un soupçon de colère politique. Enfin, dégustez Conte Solo. Le performeur Daniele De Michele est dans le off du Festival d'Avignon cet été, avec son seul en scène, Conte Solo, accompagné par le Théâtre Garonne. Une ode savoureuse à la cuisine populaire italienne et à celles qui le transmettent. Daniele De Michele n'est pas un inconnu à Toulouse et en France. Sous le pseudonyme de Don Pasta, cet Italien originaire du Salento dans la région des Pouilles a parcouru le monde avec ses performances musicales culinaires. Pourfendeur de la malbouffe, cet économiste de formation n'a pas son pareil pour mixer sous différentes formes plats de son pays et morceaux de jazz, new wave et punk internationaux, dans un même esprit de fête et de partage. Le savoir-faire en cuisine, il le doit à sa mère et à sa grand-mère, Nonna, auprès desquelles il a appris également l'écologie, celle que l'on pratique en cuisinant les produits de chez soi, de quai, dans le respect des saisons et la sobriété économique. Dans Conte Solo, l'enfant d'Otranto rend hommage aux nonne, ses grand-mères, à l'instar de la sienne, dont certains gestes culinaires ne s'expliquent pas, mais se transmettent par expérience, ainsi qu'à leur générosité qui n'a d'égal que leur humour. Pendant 10 ans, il les a filmés à travers toute l'Italie, les a questionnés, écoutés, a goûté leur spécialité jusqu'à satiéter, dans une démarche sociologique relevant de celle de Pellegrino Artusi, le père de la cuisine italienne et auteur de la Bible culinaire au XIXe siècle, La science en cuisine et l'art de bien manger. Le théâtre redonne ici ses lettres de noblesse à cet autre art qu'est en effet la cuisine italienne et autour de laquelle s'organise la vie familiale, particulièrement dans le sud. Une tradition qui tend à s'éteindre avec la société moderne et la disparition des nonne et des derniers paysans de Sicile, de Campanie ou des Pouilles. Cultivateurs, éleveurs, pêcheurs, producteurs de fromage, libres et passionnés mais vent debout contre la concurrence industrielle et les normes européennes, ils sont l'incarnation d'un savoir-faire respectueux de la terre et de la nature. Mais qui, après eux, pour reprendre le flambeau ? Sur scène, Daniele De Michele, vêtu d'un t-shirt à l'effigie de l'album de Joy Division Unknown Pleasures et d'un tablier de cuisine autour de la taille, se révèle un merveilleux conteur de toutes ces histoires, parfois tragiques, souvent drôles, toujours remplies d'une grande tendresse. Si le ton est joyeux et facétieux à l'aune de son rapport au public, il y sourd cependant un chagrin certain, une mélancolie autour de la perte, de la fin d'un monde, du déclin de pratiques ancestrales. C'est Aurélien Bory qui s'est chargé de la mise en scène de toute cette matière et archives visuelles, dont certaines séquences, pour la plupart issues du film, réalisé en 2018 par De Michele, Ivillani mériterait d'être davantage explicité. Soutenu par une dramaturgie qui ne souffre d'aucune faiblesse, le spectacle, conçu en complicité avec Julien Cassier, cofondateur du GDRA, s'articule autour de la confection en temps réel d'un plat classique, un incontournable à la saveur de l'enfance, la pasta al sugo con le polpette, les pâtes à la sauce tomate et boulette. Le geste est leste, gracieux, d'une charge incroyablement poétique. Comme on partage ces petits trucs et secrets derrière les fourneaux, le cuisinier mélomane, tout en coupant, hachant, pétrissant, nous fait part d'anecdotes intimes, de questionnements politiques et aussi de ses recettes aux variantes régionales et familiales infinies. Les chansons rythmées de Joy Division, Clash, Divo ou Nick Cave sont à l'image de ces nonnes radicales qui ne s'en laissent pas compter et ne transigent ni sur la qualité du coulis de tomate ni sur la quantité d'huile d'olive nécessaire à la préparation du plat. Et le Conte Solo du titre ? Après moult digressions sur la parmigiana maison, les antipastilles ou encore les Saintes Trinités, pour réussir par exemple son sofrito, cette base essentielle de la sauce tomate et dont l'étymologie vient de « souffrir », Daniele De Michele nous saisit à la toute fin, avec l'évocation de ce rite funéraire du sud de l'Italie qui s'incarne ici dans la mémoire de sa nonna, des plats confectionnés et apportés par les voisins aux familles endeuillées pour panser l'âme, réconforter. En un mot, consoler. Un geste culinaire à la fois simple, réparateur et collectif, comme le spectacle de Daniele de Michele, qui lui non plus ne transige pas avec la notion de générosité.

0: 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Il est 8 heures.
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1: Allez, on va partir en Italie et on va vous parler de Goblin, groupe italien mythique, des Romains en fait, hein, puisque le groupe s'est formé en 1972. Alors, il faut savoir qu'à la base, ça ne s'appelait pas les Goblins, hein, ça s'appelait Cherry Five, et ils avaient sorti un premier album très inspiré par l'univers de King Crimson et des premiers de Genesis, à la fois une espèce de prog, un peu jazzy... qui était un peu leur envie du moment. Et c'est vrai aussi une période où il y a eu beaucoup de groupes dans cette période-là. Et c'est vrai que les Britanniques ont quand même dominé ce genre-là très, très particulier. Pour ce groupe, en fait, qui vendait peu entre 72 et 75, il va avoir une rencontre incroyable. Et ça, c'est... les destins des fois de la vie. Il faut savoir que Dario Argento, qui venait de faire sa trilogie animale, hein, l'oiseau plumage de cristal, le chat à neuf queues et quatre mouches de velours gris, avait travaillé avec Ennio Morricone. Voilà, Ennio Morricone avait signé la BO en 69 de l'oiseau plumage de cristal. Les deux hommes se sont plutôt bien entendus. Mais comme beaucoup de metteurs en scène, au bout de trois films... Argento avait éprouvé l'envie de partir dans autre chose. Et en fait, c'est la maison de disques Cinevox qui existait déjà à l'époque, qui a présenté donc le groupe Cherry Five, groupe en fait qui est composé de quatre membres dont je vais vous citer quand même les noms. Donc il y a le leader incontesté qui est le plus connu, qui a fait une grosse partie des compositions, qui fait du clavier, du synthétiseur, de l'orgue et du violon, c'est bien sûr Claudio Simonetti, qui fera aussi plus tard des BO sous son nom. Mais on trouve aussi à la basse Fabio Pignatelli, à la guitare Massimo Morante. Et à la batterie, ce qui va devenir important dans Goblin, c'est Agostino Marangolo qui va faire batterie, percussion et même des parties piano sur certains albums. Il en est que les cinq personnes, le groupe et Dario Argento se rencontrent, discutent. Argento vient donc de finir un film qui s'appelle Les frissons de l'angoisse, qui va peut-être être le film le plus célèbre de sa carrière, en tout cas celui-ci qui va le faire rayonner au niveau international absolument. Et les Cherry Five, puisqu'ils s'appellent encore comme ça, lui proposent plusieurs petits morceaux, des maquettes qui plaisent plutôt bien à Dario Argento. Mais Dario Argento, qui a toujours été un personnage à la fois autoritaire, déterminé, sûr de ses choix, annonce déjà qu'il veut changer le nom du groupe. C'est incroyable. Mais ça va se faire, ça va s'appeler. Donc, il baptise, c'est Argento qui va baptiser le nom des Goblins. Et surtout, il vient de s'engueuler de manière assez violente avec le compositeur de jazz italien et de musique de film que moi j'aime particulièrement beaucoup, qui s'appelle Giorgio Gasellini, qui lui a livré quelques morceaux composés pour Les frissons de l'angoisse qui ne correspondent pas du tout à Dario Argento. Vous verrez que dans l'histoire de la musique de film, les désaccords ont toujours été nombreux. J'en cite toujours quelques-uns, mais parce que les gens ne le savent peut-être pas, mais Lalo Schifrin avait composé une partie de la musique de L'Exorciste, qui n'avait pas du tout plu à William Friedkin. Michel Legrand avait composé la musique du Cercle Rouge de Melville, qui n'avait pas du tout plu à Jean-Pierre Melville. Henri Mancini avait composé la musique de Frenzy, qui n'avait pas du tout plu à Alfred Hitchcock et qui avait embauché à la place Ron Goodwin.
2: Bernard Herrmann s'était mal entendu après avec Hitchcock aussi.
1: Oui, Bernard Herrmann. Heureusement que les fans d'Hitchcock comme De Palma, Scorsese et Truffaut ont relancé sa carrière. Oui. Effectivement, tu fais bien de le dire. C'était sur la musique du Rideau déchiré. Voilà. Enfin, l'histoire de la BO est nombreuse à ce moment-là. Et en Italie, c'est souvent aussi arrivé, même s'il y avait une production tellement énorme. On me demande souvent pourquoi il y a eu autant de compositeurs italiens, parce qu'il y avait une production pléthorique en Italie et qui travaillait beaucoup et qui faisait aussi beaucoup d'illustrations sonores. Enfin, né en 75, Les Goblins, la BO donc, de Profondo Rosso, qui va sortir chez Cinevox. ça va être un succès phénoménal. Mais quand je vous dis phénoménal, c'est phénoménal. C'est-à-dire que le disque va sortir dans une quarantaine de pays, le film va sortir partout dans le monde. Et surtout, les gens vont pouvoir voir et cartifier ce que c'est exactement les Gobelins et comprendre la musique des Gobelins. À partir de là, ils n'étaient pas dans l'idée de repartir sur de la musique de film. Ils ont même enregistré un album assez curieux qui s'appelle Roller en 76, qui reste influencé par des groupes comme King Crimson ou même l'école de Canterbury en Angleterre, tout ça. Bon, très prog, trop prog même des fois, même si je sais qu'il a, il a ses fans et ses amateurs. Mais très vite, puisque l'album ne se vend pas du tout, alors que le Profondo Rosso s'est énormément vendu, Argento les rappelle et ça sera Suspiria, donc deuxième rencontre apocalyptique entre Argento et les Gobelins. Et là, à partir de Suspiria, on est en 78, c'est le départ d'un âge d'or qui va durer à peu près 10 ans, où les Gobelins vont être extrêmement demandés. Argento va produire le Zombie de Romero, donc ils vont se retrouver aussi au générique du Zombie de Romero, et on va vraiment voir toute la force de ce groupe et cette capacité à composer à la fois des morceaux qui peuvent sonner très, très funk, très électronique, avec des apports de l'orgue, tout ça, mais aussi avec une base rythmique absolument incroyable, et puis un climat, une ambiance unique. D'ailleurs, je le cite souvent, mais la musique de Zombie est un modèle absolu qui a été repris par même de manière anarchique. Hein. Tuark a toujours dit que dans L'Enfer des Armes, le film qu'il a fait dans les années fin 70, eh bien, il avait piqué des morceaux des Gobelins, de Zombies, tellement il trouvait cette musique incroyable et qu'elle collait à la déchéance des images qu'il avait filmées dans L'Enfer des Armes. Il y aura aussi un réalisateur australien qui fera Patrick, qui sera primé à Avoriaz, qui va les appeler. Et puis, il y aura les adeptes d'Argento. Je pense bien sûr à Luigi Cozzi, qui était son grand copain, qui tenait d'ailleurs la boutique d'Argento à Rome, que j'avais eu la chance de rencontrer en 2002, qui avait fait un film très bis qui s'appelle Contamination, avec une très bonne musique des Gobelins, mais aussi Bruno Mattei pour L'Autre Enfer ou Joe D'Amato pour Blue Holocaust, vont donner un terrain de jeu à des compositions tout à fait remarquables pour ce groupe. Alors là, on est au cœur de la réussite artistique des Gobelins. On est en 1977. Ils vont tourner. Il y a un film qui se tourne sous la direction de Ezio G. Castellari qui s'appelle Action immédiate avec Fabio Testi. C'est la fin du polar italien. Hein. On est vraiment dans les derniers instants. Un polar qui se veut beaucoup plus violent, beaucoup plus noir, qui parle du phénomène et du problème de la drogue dans la péninsule italienne, qui va être, à l'image de l'Espagne, ravagée par l'arrivée des drogues dures. Et cette action immédiate est un polar tout à fait réussi, à mon avis, qui était sorti chez Artus, qu'on a plusieurs fois chroniqué ici. Pardon. La musique est signée Les Gobelins, et je vous propose d'écouter un premier morceau, et puis en fin d'émission, vous en écouterez un deuxième. Donc c'est un album qui a été composé que par des morceaux qui durent entre 40 secondes et 2 minutes, et qui est, à mon avis, l'une des plus belles compositions de ce groupe mythique.

0: Et voilà, on vient d'écouter donc les Goblins. Donc vous avez bien entendu justement la partie percussion basse qui sont vraiment mis en avant avec ce tempo-là qui tourne un petit peu en boucle et voilà et qui colle parfaitement d'ailleurs au cinéma de Enzo G. Castellari. Juste pour finir sur donc cet album qui ressort chez Cinévox, les Goblins par la suite, ça sera de nouveau ils vont se remettre avec Argento avec la musique de Ténèbres en 1982 et puis il y aura aussi Phénoména qui va être important même si c'est plus Claudio Simonetti qui va travailler. Le groupe va par la suite se séparer. Ils vont rejouer, redonner des concerts. Bon, alors un peu à l'image de Fabio Frizzi qui avait fait les BO des films de Fulci, c'est devenu des références, ou John Carpenter, hein, donc tous ces gens qui ont fait de la musique à la fois électronique, prog, jazz. Mais surtout, ce qui est bien quand même, à mon avis, c'est que la musique de Goblin existe sans les images. Si vous écoutez Profondo Rosso ou même Zombie, c'est des BO qu'on écoute avec un immense plaisir, sans forcément avoir le film sous les yeux, puisqu'on a souvent reproché à certains que les musiques fonctionnaient que quand, dans le cadre du film, et qu'on avait du mal à les écouter. Alors que là, franchement, moi, je trouve que Goblin, c'est souvent l'inverse. Les musiques tournent vraiment très, très bien, et on réécoutera tout à l'heure un autre morceau.
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Salut tout le monde, on est mardi, il est 20h, vous écoutez Noir Fluo sur Radio 106.8 Toulouse. Ce soir ça va être indus en tout genre, un peu de power electronics, un peu de rhythmic noise, un peu de rituel, etc. On commence tout de suite avec Cam Crude, le morceau s'appelle Rituel d'avortement sur leur album, sur son album Enclave 2, sorti sur le label Suran Records.

Et c'était Cam Crude. On continue avec le morceau Flatus Anus de Solar Skeletons sur l'album L'Imbus Sublime.

Et vous êtes toujours chez Noir Fluo sur Radio à Toulouse. Le prochain morceau, pardon, c'est Byproduct du projet Like Weeds sur l'album Self Sabotage.

Et vous êtes toujours chez Noir Fluo sur Radio Radio 106.8 Toulouse. On vient de s'écouter le morceau Mine de l'artiste Imukalt sur son album Between My Teeth. Et on continue avec Boxholm, le groupe Boxholm composé de Dutch Nepal et Raison d'être. Le morceau s'appelle Stenbock and His Disciples.

Et c'était Stazorgon. On continue avec un petit peu de power electronics avec House of Raphna. Le morceau c'est Last Dream.

Et on vient de s'écouter Exit Electronics. Exit Electronics, c'est un des nombreux projets de Justin Broderick, un des membres fondateurs de Napalm Death et Godflesh. Et on arrive à la fin de l'émission. Et du coup, bah, j'en profite pour dire merci à tout le monde. Et du coup, on enchaîne avec Albury. Le morceau, c'est Skyweeper, NATO, Uniform Man. Et après, je laisse le micro à Amour Obscur pour la suite de l'émission. Bonne soirée à vous.

Salut tout le monde, c'est Amour Obscur. Merci beaucoup à Romain pour son heure d'émission. Et nous, on va commencer par Ventre de Biche avec le morceau Toute cette merde ne me paraît pas fois si vaine.

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3: 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L'agenda de Radio Radio Plus vous recommande la rétrospective consacrée à Billy Wilder à la Cinémathèque de Toulouse jusqu'au 28 juin. Une rétrospective qui fait partie de la programmation célébrant la réouverture de la Cinémathèque de Toulouse, réouverture au public des salles de cinéma situées rue du Thor, avec l'inauguration d'une nouvelle salle de cinéma de 100 places, qui vient compléter donc l'offre des 200 places de la grande salle. Billy Wilder est donc mis à l'honneur en ce printemps à la Cinémathèque de Toulouse, né en 1906 en Autriche. Il débuta sa carrière de journaliste à Vienne, puis à Berlin. Il a écrit plusieurs scénarios de films muets et parlants pour le studio allemand UFA, notamment « Les hommes le dimanche », film réalisé par Robert Siodmak en 1929. Il a fui l'Allemagne d'Hitler après l'incendie du Reichstag, s'est installé aux États-Unis après avoir co-réalisé à Paris « Mauvaise graine » en 1933. Il devient scénariste à Hollywood, souvent en collaboration avec son complice Charles Brackett. On lui doit notamment des scénarios pour Howard Hawks et pour Ernst Lubitsch. Il écrit « La huitième femme de Barbe bleue » et « Ninotchka », un chef-d'œuvre de pure comédie. En 1942, la Paramount lui confie enfin la réalisation de son scénario « Uniforme et jupon court ». Jusqu'en 1951, ses films trahissent une noirceur teintée de cynisme. Il réalise alors notamment « Assurance sur la mort », chef-d'œuvre de film noir, tourné en 1944, « Le poison » qui montre les ravages de l'alcoolisme et pour lequel il reçoit son premier Oscar en 1945. Un film qu'il juge pourtant raté. En 1951, il réalise Le Gouffre aux Chimères, inspiré d'un fait divers, qui exhibe la grande foire commerciale et religieuse orchestrée par l'Amérique autour d'un accident qu'on s'efforce de prolonger au lieu de secourir la victime. Auparavant, il était retourné à Berlin, où il était chargé d'épurer le cinéma allemand à la Libération. Là-bas, il a tourné en 1948 La Scandaleuse de Berlin avec Marlène Dietrich. En 1950, sort Sunset Boulevard, Boulevard du Crépuscule, un chef-d'œuvre qui est une critique cinglante du Hollywood de l'époque. Nous écoutons un extrait de la musique de Boulevard du Crépuscule, composée par Franz Waxman.

Extrait de la musique de Boulevard du Crépuscule, composée par Franz Waxman, film sorti en 1950. Stalag 17, 2 ans plus tard, inaugure une période au cours de laquelle Billy Wilder s'affirme de plus en plus en tant que producteur de ses films. Son style de moraliste assume alors une misanthropie sur le mode de la satire et de la parodie, tel 7 ans de réflexion, qui ridiculise le mal américain tout en consacrant Marilyn Monroe et sa robe rebelle au-dessus d'une bouche d'aération du métro. Billy Wilder est doué d'un fabuleux sens du rythme et du trait d'esprit. Il enchaîne alors les comédies irrésistibles qui resteront gravées dans l'histoire du cinéma, comme Certains l'aiment chaud, où il retrouve Marilyn Monroe, entre Tony Curtis et Jack Lemmon, travesti en musicienne dans un orchestre de jazz. Même si on a retenu les critiques du cinéaste envers Marilyn Monroe, dont il devait subir les retards, Billy Wilder louait pourtant le talent unique et inégalé de Marilyn pour la comédie et lui reconnaissait une spontanéité jamais observée chez les autres actrices qu'il avait dirigées ou qu'il avait vues travailler. Audrey Hepburn était pour Billy Wilder la seule à surpasser Marilyn Monroe dans ce domaine. Il lui offre 2 merveilleux rôles dans Sabrina en 1954 et Ariane en 1956. Il admirait son charme et sa vivacité, appréciait sa conscience professionnelle et s'émerveillait de son inventivité. Billy Wilder a bien sûr écrit des rôles majeurs aux plus grands artistes de son temps, mais il confessera avoir été bluffé par la performance de Charles Laughton dans Témoin à charge en 1957 et a regretté de ne jamais avoir travaillé avec Cary Grant, son acteur préféré. En 1960, autre chef-d'œuvre, c'est La Garçonnière, un film sombre où il s'attaque à l'obsession de la promotion sociale chez les cadres et aborde le problème du suicide. Ce film restera l'une de ses œuvres favorites. Il écrit ensuite le très brillant La vie privée de Sherlock Holmes en 1970, dont il juge le montage saboté, ou encore Fedora en 1978 avec son acteur fétiche William Holden, l'histoire d'une star déchue retirée sur une île grecque. Les films de Bill Wilder sont truffés de personnages obsédés par le sexe et surtout par la réussite, c'est-à-dire par l'appât du gain. Ces derniers films sont tournés vers le passé. Ils sont hantés par la mort et peuplés de scènes macabres, ce qui n'était pas le cas dans ses œuvres antérieures, davantage ancrées dans le présent et l'actualité, notamment 1, 2, 3 en 1961, qui a pour cadre le Berlin de la guerre froide. Je cite Jean-Pierre Coursaudon et Bertrand Tavernier, qui écrivent dans leur livre 50 ans de cinéma américain, Billy Wilder est un auteur complet. Non seulement il est l'un des très rares réalisateurs à tourner des scénarios originaux, mais il les écrit lui-même, quel que soit son collaborateur. Avec ceux de Mankiewicz, ses dialogues sont les plus brillants du cinéma américain. Ceux de Boulevard du Crépuscule restent insurpassés. Fin de citation. Boulevard du Crépuscule sera projeté en clôture de la rétrospective Billy Wilder proposée par la Cinémathèque de Toulouse. Ce sera le dimanche 28 juin à 18h. Voici un extrait de la bande originale du film Boulevard du Crépuscule composé par Franz Waxman.

Musique de Franz Waxman, composée pour le film de Billy Wilder, Boulevard du Crépuscule, à l'affiche de la Cinémathèque de Toulouse, dans le cadre de la rétrospective consacrée à Billy Wilder. Le film sera projeté le samedi 20 mai à 21h et le dimanche 28 juin à 18h en clôture de cette rétrospective. Voici ce qu'écrit François Guérif à propos de Boulevard du Crépuscule. Selon Billy Wilder, Boulevard du Crépuscule est le film le plus sincère qui ait été réalisé sur Hollywood. C'est un mort qui raconte l'histoire d'un jeune scénariste qui rêvait d'avoir une piscine. Il en a une, son cadavre flotte dedans. À travers le personnage interprété par William Holden, Billy Wilder dénonce le mercantilisme du Hollywood moderne qui brise les ambitions créatrices. À travers les personnages interprétés par Gloria Swanson et Eric von Stroheim, il ne cache pas son respect du Hollywood pionnier, même s'il en reconnaît la mythomanie et le délire de grandeur. À William Holden, qui lui dit qu'elle était très grande, Swanson réplique « Je suis toujours aussi grande, ce sont les films qui sont devenus petits ». Le contraste entre les deux époques, écrit François Guérif dans Télérama, est souligné par le jeu emphatique de Swanson face à celui plus réservé de William Holden. Le sarcasme lutte contre la nostalgie, mais celle-ci triomphe lorsque Wilder, dans un final sublime, demande à Swanson et à von Stroheim d'être à nouveau ce qu'ils ont été et ne seront jamais plus, une star et un metteur en scène. Voilà pour la critique signée François Guérif dans Télérama à propos de Boulevard du Crépuscule, Sunset Boulevard en VO, film de Billy Wilder projeté dans le cadre de la rétrospective consacrée au cinéaste. Je signalerai les deux dernières projections de Boulevard du Crépuscule à la Cinémathèque de Toulouse, le mercredi 20 mai à 21h et le dimanche 28 juin à 18h en clôture de cette rétrospective. Nous nous quittons avec un nouvel extrait de la musique composée par Franz Waxman pour le film de Billy Wilder, Boulevard du Crépuscule.

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